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0: C'était les nuits de France Musique. Bienvenue si vous nous rejoignez. Tout de suite, Star du classique d'Aurélie Moreau.
1: Bonjour à tous, soyez les bienvenus. Cette émission est consacrée à un grand maître du clavier. Il s'agit du pianiste Arkady Volodos. Arkady Volodos est un virtuose phénoménal, mais ce qui est amusant, c'est qu'il n'a pas commencé par le piano. Il a d'abord appris le chant et la direction de chœur. Ensuite, il a 16 ans quand le clavier s'impose à lui comme une évidence. Et au début de sa carrière, il a osé toucher à la musique de Mozart. Et il l'a fait avec une telle intelligence et une telle virtuosité qu'on lui pardonne immédiatement. Voici donc sa paraphrase. Phrase du célèbre Rondo à la Turque, le final de la 11e sonate en la majeure de Mozart au piano, Arkady Volodos.

Eh bien, c'était la spectaculaire paraphrase de concert du Rondo à la Turque, le final de la 11e sonate en la majeure, Köchel 331 de Mozart, dans une réinvention signée Arkady Volodos, qui en était également l'interprète. Et c'est donc un étrange parcours que celui d'Arkady Volodos. Il naît à Saint-Pétersbourg le 24 février 1972. Il grandit dans une famille de chanteurs. Ses deux parents sont chanteurs. Il commence sa formation musicale à Saint-Pétersbourg, dans une école de chant a cappella, une école réservée aux garçons, où l'on forme principalement des chefs de chœur. Il y apprend le chant, bien sûr, mais aussi le solfège et le piano comme discipline complémentaire. Et puis, à 16 ans, il décide de se consacrer au piano. Il est parfaitement conscient des difficultés. À l'époque, les œuvres qu'il travaille dépassent rarement les 3 minutes. Et pourtant, quelques années plus tard, il allait faire mentir tous les pronostics avec des prouesses pianistiques que l'on croyait encore impossibles.

La célèbre rhapsodie hongroise en do dièse mineur de Franz Liszt dans une version éblouissante, celle du pianiste russe Arkady Volodos qui ne se contentait pas d'interpréter ces pages. Il les réinventait à l'instant et pourtant Arkady Volodos revient de loin, si je puis dire. Il nous parle de son premier professeur qui l'a littéralement sauvé, nous dit-il. Quand il l'a rencontré, tout le monde considérait qu'il était trop tard pour qu'Arkady Volodos se lance dans des études sérieuses de piano. On lui disait qu'à la rigueur, il pourrait toujours devenir accordeur car il avait déjà une excellente oreille. Et ce premier professeur à Moscou va croire en lui, croire en ses talents de pianiste. Ensuite, Arkady Volodos va travailler avec Jacques Rouvier au Conservatoire de Paris, puis avec Dmitri Bachkirov à Madrid avant de s'imposer sur les plus grandes scènes internationales. Et en 1998, un récital le révèle au monde entier, un récital au Carnegie Hall de New York. Et là, la critique est unanime, un nouveau phénomène pianistique est né.

C'était un petit extrait de ce récital enregistré au Carnegie Hall de New York le 21 octobre 1998. Récital qui allait marquer un véritable tournant dans la carrière d'Arkady Volodos. Et extrait de ce récital, nous écoutions les trois premières pièces de l'opus 99 de Robert Schumann. Arkady Volodos avait 26 ans. On peut dire qu'il travaillait sérieusement son piano depuis une dizaine d'années seulement. Et pourtant, il racontait que personne ne lui avait inculqué les bases de la technique pianistique, qu'elles étaient en quelque sorte venues toutes seules. Arkady Volodos pense d'ailleurs qu'il n'y a pas de recette miracle, que chacun doit avoir sa propre approche du piano, que l'on joue du piano avec son oreille et son cerveau, je le cite, et que le reste est tout à fait secondaire.

0: C'était le rondo de la 17e sonate en ré majeur de Franz Schubert, sous les doigts d'Arkady Volodos. C'était extrait de son tout dernier disque, paru le 1er mai 2026 chez Sony Classical. Un album enregistré en public à la Fondation Louis Vuitton à Paris, et un album très attendu du public car il marquait son grand retour au disque après 7 longues années d'absence.
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0: Et je vous propose maintenant un autre très grand disque d'Arkady Volodos, lui aussi enregistré en public. Nous sommes cette fois à Berlin en juin 1999 avec l'Orchestre Philharmonique de Berlin dirigé par James Levine. Et voici le final du troisième concerto de Sergueï Rachmaninov qui a été composé en 1909 pour la première tournée américaine du compositeur. D'ailleurs, Rachmaninov termine la partition juste avant d'embarquer pour les États-Unis. Il n'a même pas eu le temps de l'étudier et c'est pendant sa traversée de l'Atlantique qu'il le travaille sur un clavier muet installé dans sa cabine. Et je vous propose donc la grande version d'Arkady Volodos en soliste.

Le final du troisième concerto, opus 30 de Sergueï Rachmaninov, une partition d'une virtuosité phénoménale. Et c'est Arkady Volodos qui en était le soliste avec l'Orchestre Philharmonique de Berlin, dirigé par James Levine. Dans cet enregistrement public devenu l'un des grands jalons de la discographie d'Arkady Volodos. Et nous allons maintenant revenir au tout dernier album du pianiste, un album paru le 1er mai dernier, qui est consacré à Schubert, que nous avons écouté plus tôt, et à Robert Schumann, dont je vous propose maintenant le célèbre cycle des scènes d'enfants.

Et à l'instant, c'était les quatre premières scènes d'enfant, opus 15 de Robert Schumann, un cycle composé en 1838, alors que le compositeur est séparé de Clara Wieck à cause de l'opposition du père de Clara à leur mariage. Et c'était l'interprétation absolument sublime d'Arkady Volodos sur son dernier disque. Et concernant sa méthode de travail, Arkady Volodos nous parle de cette méthode et elle est pour le moins singulière. Il explique qu'il commence par apprendre les œuvres sans les jouer. Il les lit, il les étudie, il les imagine intérieurement avant même de poser ses doigts sur le clavier. Selon lui, il faut d'abord, je le cite, avoir une idée très précise de la manière d'interpréter la pièce avant de toucher le piano. Et il ajoute, lorsqu'on aborde une œuvre, on ne doit jamais se demander où l'on va.

Capriccio en fa dièse mineur, première pièce de l'opus 76 de Johannes Brahms, sous les doigts toujours d'Arkady Volodos, extrait d'un disque absolument sublime encore une fois. Un disque très personnel enregistré en 2013 à Berlin. Et on va retrouver maintenant Arkady Volodos dans l'une des partitions les plus ambitieuses de Franz Liszt. C'est sa sonate après une lecture du Dante. Alors c'est un titre qui n'était pas celui de la première version de l'œuvre. À l'origine, Liszt l'avait intitulé Fragment d'après Dante, et ce n'est qu'après plusieurs remaniements qu'il adopte le titre que nous connaissons aujourd'hui, emprunté à un poème de Victor Hugo publié dans Les Voix intérieures.

0: Une œuvre monumentale de Franz Liszt, inspirée de la Divine Comédie de Dante. C'était après une lecture du Dante tiré de la deuxième année de Pèlerinage en Italie de Franz Liszt, interprétée de manière géniale, encore une fois, par le pianiste Arkady Volodos.
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0: Et il y a chez Arkady Volodos une fascination assez ancienne pour la musique d'Alexandre Scriabine, sans doute parce que cette musique ne rentre dans aucun cadre. Elle est à la fois sensuelle, mystique, fiévreuse. On va donc entrer ensemble dans l'univers si singulier de Scriabine. Voici une miniature qui s'appelle tout simplement « Guirlande ».

Une page de La dernière manière d'Alexandre Scriabine, c'était Guirlande en si bémol mineur opus 73, interprétée toujours par Arkady Volodos. Et nous allons terminer cette émission avec l'une des œuvres les plus mystérieuses d'Alexandre Scriabine. C'est sa septième sonate que le compositeur a lui-même surnommée Messe blanche. Elle est écrite en 1911 en réponse à la sixième sonate dont Scriabine disait qu'elle était habitée par des forces démoniaques et que pour cette raison, il refusait même de la jouer en public. Eh bien, la septième sonate, la sonate Messe blanche, au contraire, est une œuvre de lumière, d'élévation et d'extase. Voici donc cette septième sonate, l'une des partitions les plus visionnaires de tout le répertoire pianistique, sous les doigts d'Arkady Volodos.

0: La septième sonate intitulée « Messe blanche » d'Alexandre Scriabine, interprétée par Arkady Volodos, enregistrée en concert à Vienne au mois de mai 2010. Je vous remercie d'avoir suivi cette émission consacrée à l'un des pianistes les plus fascinants de notre époque. Vous pouvez naturellement la réécouter sur le site de France Musique et l'application Radio France. Et je remercie Benjamin Orgeret et Cécile Bonnet-Descloustres.
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6: Bonjour, bonjour, soyez les bienvenus. Nous sommes ensemble pour 2 heures de réveil en musique, naturellement. C'est le dernier jour du mois de juin, mardi 30 juin 2026. Ce sera orageux sur la façade est du pays, toujours chaud dans le sud-est. Mis à part à l'est du pays, les conditions redeviennent anticycloniques avec toutefois une perturbation peu active qui rentre sur la moitié nord du pays. Elle apporte principalement des nuages et puis quelques gouttes près de la Manche. Ailleurs, un ciel globalement ensoleillé, sauf ce matin au sud de la Garonne avec des entrées maritimes présentes. Les températures ce matin, 12 à 17 degrés, jusqu'à 19 à 23 en Occitanie, en Alsace et en Provence, Alpes-Côte d'Azur. 6h30. Les premières infos sur France Musique, c'est avec Olivier Denré. Bonjour Olivier.
7: Bonjour Jean-Baptiste, bonjour à toutes et à tous. 3 titres à retenir ce matin dans l'actualité. Le retour de 2 insecticides interdits en France, dominés par la droite et le centre. Le Sénat a voté cette nuit des mesures dérogatoires. Elles vont permettre aux agriculteurs d'utiliser sous certaines conditions ces nicotinoïdes. La gauche crie à la surenchère. Les associations de défense de l'environnement pointent, elles, les risques pour la biodiversité et la santé humaine. En Espagne, les étrangers sans papier ont jusqu'à ce soir pour déposer une demande de régularisation. Près d'1 million d'entre eux l'ont fait ces dernières semaines. Le gouvernement socialiste a besoin de main-d'œuvre pour soutenir l'une des économies les plus dynamiques d'Europe. 500 000 personnes devraient à terme bénéficier de cette procédure extraordinaire. Pendant ce temps, en Afrique du Sud, des milices exigent d'ici ce soir le départ de tous les étrangers installés illégalement dans le pays. Dans un contexte de chômage de masse, 30% de la population n'a pas de travail. Des groupes de citoyens appellent donc aujourd'hui à de grandes manifestations à quelques heures maintenant de la fin de cet ultimatum.
6: L'actualité, c'est aussi ce matin, Olivier, le feu vert du Conseil d'État au projet d'autoroute entre Toulouse et Castres.
7: Oui, le chantier très contesté de l'A69 va pouvoir se poursuivre jusqu'à son terme. Il est validé par la plus haute juridiction administrative française. Elle estime qu'il n'y a pas d'alternative satisfaisante. L'institution est accusée de déni climatique par les opposants. Le Conseil d'État valide le parfait. Fait emblème de notre fuite en avant, écrit le collectif La Voix est libre. Il annonce qu'il va saisir la Commission européenne en déposant plainte contre l'État français. De son côté, le gouvernement, par la voix de son ministre des Transports, salue une décision importante pour le désenclavement du département du Tarn. Enfin, 6 départements du sud de la France sont ce matin en danger très élevé pour des feux de forêt. Météo France alerte sur un renforcement de la Tramontane et du Mistral après une période historique de canicule. La sécheresse des sols s'aggrave. grave de jour en jour, soulignent les prévisionnistes. Les Pyrénées-Orientales, l'Aude, l'Hérault, le Gard, les Bouches-du-Rhône et le Vaucluse sont donc directement concernés. 6h32 sur France Musique. Bon réveil à toutes et à tous en votre compagnie, Jean-Baptiste Urbain.
6: Dans quelques minutes, dans la revue de presse, on va revenir sur la disparition d'un des plus grands facteurs de clavecin, Reinhard von Nagel. Il est mort à 89 ans. Ce sera à 6h40. On vous retrouve à 7h, Olivier. À tout à l'heure.
7: À tout à l'heure, Jean-Baptiste.

0: C'est un musicien au parcours singulier, parti de sa Syrie natale pour étudier en France juste avant la guerre et n'y est depuis jamais revenu. Bilal Al-Nemer, 30 ans dans quelques jours, s'est imposé en une décennie comme l'un des violonistes les plus prometteurs de sa génération. Soutenu par Renaud Capuçon, adoubé par Daniel Barenboim, qu'il a rejoint à Berlin dans son académie et au sein de son West Eastern Divan Orchestra, l'artiste est pour la 4e fois aux commandes d'un festival à Vauvenargues, à côté d'Aix en Provence, le village provençal où Picasso est enterré et qu'il a accueilli, lui et sa famille, il y a déjà 10 ans. Retour sur un parcours hors norme, sur une soif de musique, celle de l'archet libre de Bilal Al-Nemer, notre invité après les infos du Tour. Au sommaire également de ces deux heures, un peu de reggae dans notre reportage. Ce matin, certes, ce genre musical dont Bob Marley est le roi est né en Jamaïque. Mais alors pourquoi, à plus de 4000 km de là, à San Luis, dans le nord-est du Brésil, la ville est devenue une autre capitale du reggae? On l'entend à chaque coin de rue. Florian Royer a mené l'enquête sur place. Rendez-vous à 7h40. Et puis, c'est un album que les fans de Muse attendaient avec impatience. The Who Signal, 10e album du groupe de rock britannique, vient de sortir un album où s'invite un orchestre symphonique. Le disque sera sur la platine Maxi Classique de Max Dosholm à 7h50.
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0: Très bon réveil en musique, notre bac du matin pour un réveil tout sauf ronchon. Il s'agit d'un motet, c'est avec Raphaël Pichon.

0: Jean-Sébastien Bach, pour ouvrir Musique Matin et pour faire le plein d'énergie, ce mouvement d'ouverture d'un motel, le BWV 225, Singet dem Herrn ein neues Lied, chanter au Seigneur un chant nouveau. C'était l'ensemble Pygmalion, dirigé par Raphaël Pichon. Le chef et son ensemble sont au Festival d'Aix-en-Provence. C'est la reprise du Requiem de Mozart dans la mise en scène d'Orméo Castellucci au Théâtre de l'Abbéché. Ça commence samedi jusqu'au 12 juillet. Et puis, autre programme à Aix aussi, cette fois au Grand Théâtre de Provence, le 7 juillet, ça s'appelle Noctambule, musique de Schubert, Wagner, Brahms, ce sera également le 15 juillet au Festival Radio France Occitanie Montpellier au Corum. Il est 6h40.
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0: Et d'abord, on l'a appris hier, la mort de Reinhard von Nagel, le facteur de clavecin allemand. Il avait 89 ans, il était établi à Paris depuis des décennies. Reinhard von Nagel avait fondé son atelier en 1963. Pendant une quinzaine d'années, il avait travaillé avec le facteur américain William Dowd. Reinhard von Nagel qui avait tout récemment coécrit avec Marc Dumont l'ouvrage « 1001 clavecins ». Dans l'actualité également, ces vifs échanges, c'était il y a quelques jours à Toulon, au conseil municipal. C'est Varmatin qui raconte l'histoire, vendredi dernier précisément, alors que le conseil municipal vote à l'unanimité une subvention à l'opéra pour son programme Hors les murs. Le cœur de la Maison Lyrique s'est invité dans le débat et là raconte le quotidien, majorité et opposition n'étaient plus vraiment d'accord avec de vifs échanges. Donc l'élu RN Laure Lavalette affirmant que le cœur est, dit-elle, totalement sous-employé. Affirmation réfutée par la maire de Toulon, José Massy. Elle souligne le taux d'absentéisme élevé de la formation vocale. 6 personnes absentes, selon la maire, pour la première de Madame Butterfly. Un symptôme du mal-être des chanteurs, lui a répondu l'élu RN. Article à lire sur le site de Varmatin. La ville d'Aurillac, condamnée à verser 1000 euros aux organisateurs d'un concert de soutien à Gaza. L'annulation en dernière minute par la municipalité avait été immédiatement contestée et invalidée par le tribunal administratif. La justice évoque, selon le quotidien La Montagne, une atteinte grave à la liberté. Dans la presse ce matin, ce portrait de Claire-Marie Le Guay, c'est dans le Figaro, la musicienne qui aimait les mots, c'est le titre. 10 ans après un premier disque Bach, écrit Thierry Lhériteau, la pianiste lui consacre un nouvel album, Lumineux, chez Mirare. Livre intimiste également et profond, coécrit avec Eric Orsona, que la joie demeure lorsque vous êtes pianiste, explique Claire-Marie Le Guay au quotidien. C'est un compositeur qui vous accompagne dès vos premières années d'apprentissage, que vous retrouvez ensuite tout au long de votre parcours et dans lequel chacun peut trouver sa voie. Et puis, toujours dans le Figaro, Christian Merlin salue le début à l'Opéra de Munich des recettes estivales avec une création, une Valkyrie qui ont ouvert en beauté le festival lyrique allemand de l'institution. À lire donc ce matin dans le Figaro.

Chiroké Roukavi, l'ai-je bien prononcé? Je demanderai tout à l'heure à Denisa Kershova. En tout cas, ça veut dire les manches larges. C'est une métaphore de la liberté. C'est donc du tchèque. Et c'était le sixième des chants de Zigane d'Anton Dvorak. Version pour quatuor à cordes. Et quel quatuor à cordes? L'un des grands quatuors tchèques, le quatuor Talisch. Les quatre musiciens sont de passage à Paris. C'est ce soir un concert dans le beau cadre de l'Orangerie du Parc de Bagatelle avec Clément Lefebvre au piano dans le cadre du Festival Chopin à Paris. 6h44, c'est France Musique. Allez, à présent, un peu de fraîcheur avec de la musique russe. C'est un disque qui paraît sur le label RCD. On le doit au duo Antella. C'est un duo peu commun, un duo trombone et piano. Antoine Ouzel à main gauche, Gabriel Torma à main droite. Lui, tromboniste, elle, pianiste. Des mélodies de maîtres russes. On croise dans ce programme Tchaïkovski, Rimsky-Korsakov. Des mélodies donc écrites pour la voix et le piano. Et puis il y a également Serge Liapounov et cette élégie romantique en diable.

0: Eh bien oui, un petit peu de trombone piano à 6h49 et cette élégie de Serge Liapounov, Antoine Ouzel, Gabriella Torma, c'est le duo Antella. Le disque s'appelle Wordless Dialogue, des dialogues sans mots, c'est le titre de cet album qui paraît sur le label RCD. C'est l'heure de jouer, c'est la super Voix Mystère. Alors qu'est-ce qu'on gagne ce matin? Eh bien un bel album, un très bel album, le dernier de l'ensemble Correspondance de Sébastien Dossé, la Callisto de Cavalli, paru le mois dernier sur le label Harmonia Mundi. Vous nous écrivez par mail musiquematin@radiofrance.com pour peut-être recevoir ce disque. N'oubliez pas vos coordonnées postales, sinon c'est bien compliqué pour nous de vous adresser le disque gagner. Et puis n'oubliez pas non plus de donner la bonne réponse. Quelle est la voix mystère du jour? Écoutez.
1: Quand j'étais à Aspen pendant l'été, j'avais comme professeur de français Madeleine Mio. Elle m'a beaucoup appris dans le champ de la langue française.
0: Ah, alors qui a appris le français, le chant de la langue française à notre voix mystère? C'est Madeleine Mio, ça on le sait, mais qui a été son élève? Votre réponse par mail musiquematin@radiofrance.com. Vous êtes un peu perdu, encore un peu dans le brouillard du matin. On rejoue dans un petit peu plus d'une heure une version plus longue de cette archive, de Musique Matin. D'ailleurs, il y a quelques années, on joue toute la semaine dans nos propres archives. Et puis, quelques indices aussi à la clé. Dans un peu plus d'une heure, la voix mystère d'hier était celle de Wim Wenders.
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Comme une mise en abîme, ce titre de 1967 composé par Gabriel Vervaeke sur des paroles de Françoise Dorin avec cette Juliette Gréco qui se dédouble de prises de voix qui se mêlent, une chanson comme on n'en fait plus, petit bijou méconnu qui d'ailleurs est sur l'album intitulé La Femme, précède juste une chanson beaucoup plus connue, c'est Déshabillez-moi. Il est 6h53, notre anniversaire musical ce matin c'est celui de Juliette Salmona, elle est violoncelliste, elle fête ses 41 ans et elle est membre du Quatuor Zaïd, Quatuor à cordes 100% féminin, l'un de nos grands quatuors français. Ce matin, je vous propose de les écouter dans la musique de Joseph Haydn.

0: Joseph Haydn, le final de ce quatuor à cordes en ut majeur, numéro 37, et c'était le quatuor Zaïd. La voix mystère est-elle toujours aussi mystérieuse à vos oreilles? Eh bien non, une bonne dizaine, voire vingtaine de bonnes réponses déjà, comme ça, sans le moindre indice. Alors on élimine Jesse Norman, René Fleming, Felicity Lott, Suzanne Graham ou encore Liza Minnelli, ça n'est pas elle. On rejoue dans une heure, mais vous êtes sur la bonne voie. Et puis un petit bonjour à Geneviève, à 7, qui nous dit qu'elle nous écoute avant d'aller se baigner à 8h à la fraîche. Quelle chance! À tout de suite.
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0: Mardi 30 juin 2026, orageux aujourd'hui sur la façade est du pays, toujours chaud dans le sud-est et des maximales qui sont donc de 32 à 37 degrés dans la région Provence-Alpes-Côte d'Azur. Proche de la Manche et de l'Atlantique, on attend 20 à 27. Ailleurs, des températures qui affichent 24 à 31 degrés. Il fait 16 degrés en ce moment sur le bas. Balcon de Julien, qui nous est fidèle à Chartres et qui nous donne des nouvelles météorologiques. Petite brise pimpante et merveilleux nuage rose mordoré. Il est 7h. Les infos sur France Musique. Olivier Denré, bonjour Olivier.
3: Bonjour Jean-Baptiste, bonjour à toutes et à tous. En Espagne, ils sont finalement plus d'un million d'étrangers en situation irrégulière à avoir déposé un dossier pour obtenir des papiers en règle. Les derniers retardataires ont d'ailleurs jusqu'à ce soir pour transmettre aux autorités les documents demandés. La moitié d'entre eux devraient obtenir d'ici 3 mois un titre de séjour et un permis de travail. C'est en tout cas l'objectif affiché par le gouvernement du socialiste Pedro Sanchez. Objectif à rebours, on le sait, des politiques menées en ce moment dans la plupart des pays de l'Union européenne. L'Espagne, dont l'économie est particulièrement dynamique, a besoin de main-d'œuvre. C'est vrai dans le BTP notamment. La principale organisation patronale du secteur approuve d'ailleurs le plan du Premier ministre. L'opposition de droite et d'extrême droite dénonce, elle, de leur côté, une politique insensée et une invasion migratoire. On notera que le pays, qui reste l'une des principales portes d'entrée de l'immigration en Europe, a vu l'année dernière le nombre de migrants irréguliers diminuer de plus de 40%. Par rapport à 2024.
0: En Afrique du Sud, en revanche, une partie de la population se mobilise pour réclamer le départ des étrangers sans papier.
3: Oui, regroupés dans des groupes de citoyens qui s'apparentent à des milices, des Sud-Africains vont se rassembler aujourd'hui dans plusieurs grandes villes du pays. Depuis plusieurs semaines maintenant, ils ont fixé un ultimatum. Ils veulent que tous les clandestins quittent l'Afrique du Sud ce soir, au plus tard. Ils les accusent de travailler à moindre coût alors que le chômage dépasse les 30%. Les migrants sont également tenus responsables d'une partie de la criminalité. Relayée par les médias et par les réseaux sociaux, cette campagne contre les étrangers a d'ores et déjà provoqué le départ de 25 000 personnes. Les partis politiques y voient également un moyen de gagner des voix dans la perspective des prochaines élections municipales. Elles sont prévues au mois de novembre prochain. Un oligarque ukrainien et son épouse, victime d'un colis piégé à Monaco. Le couple est à l'hôpital en urgence absolue. L'explosion a fait 3 blessés hier soir dans la principauté. Le quartier a été bouclé par les forces de l'ordre.
0: Les autorisations environnementales de l'A69 sont désormais définitives.
3: Le Conseil d'État a tranché, il valide le projet d'autoroute entre Toulouse et Castres. Il estime que les solutions alternatives ne sont pas satisfaisantes. La construction de cet axe routier de 53 km devrait donc se terminer avant la fin de l'année. Les opposants qui ont multiplié les actions veulent porter plainte contre l'État français devant la Commission européenne. Le nouveau maire, Rassemblement national de Castres, regrette lui le coût des actions en justice pour les contribuables. Elles ont donné lieu à des indemnités importantes versées pour des retards de chantier. Le Sénat approuve la réintroduction de 2 insecticides interdits en France. Les élus de droite et du centre ont adopté il y a quelques heures maintenant un amendement porté par le sénateur Laurent Duplomb, dont la loi, on s'en souvient, a été en partie censurée l'année dernière par le Conseil constitutionnel. Enfin, c'est aujourd'hui que le Parti socialiste présente officiellement son projet pour le 21e siècle. Ce programme doit servir de base pour un éventuel futur candidat issu du PS ou soutenu par le parti. Ce soir, Olivier Faure réunit un nouveau Conseil national pour tenter de trouver une solution s'agissant notamment d'une hypothétique primaire à gauche. 7h passées de 3 minutes sur France Musique, juste après le journal de 8h. Jean-Baptiste Urbain, vous recevez le violoniste syrien Bilal Alnemer. Il dirige le festival de Vauvenargues dans les Bouches-du-Rhône. Rendez-vous musical international à découvrir du 17 au 22 juillet prochain.
0: Vous, on vous retrouve en ce 30 juin à 7h30. À tout à l'heure, Olivier.
3: À tout à l'heure.
0: Un sommaire de cette prochaine demi-heure, Debussy au piano. Ne ratez pas non plus une rareté, un dieu du foot qui chante et même qui compose. Un nouveau disque de flûte également. Et pour commencer, on part pour la Suède, tiens, avec la musique d'Elfrida André.

0: Comme Metal Smiles en Angleterre, Elfrida André était tout à la fois compositrice, chef d'orchestre et défenseuse des droits des femmes. Mais Elfrida André, c'était une Suédoise, elle a composé 4 symphonies. Ici, c'était le 3e mouvement, le scherzo de la 3e symphonie. Elle l'a écrite en 1879. Gustav Sjögqvist dirigeait l'orchestre symphonique de Stockholm. Petit clin d'œil à nos amis suédois. France-Suède, 16e de finale de la Coupe du Monde de football. C'est ce soir, oulala, c'est tard, c'est à 23h. Mais moins tard que les matchs qui ont lieu cette nuit. 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
0: Du reggae ce matin dans notre reportage dans une demi-heure à 7h40. Certes, le reggae, ce genre musical dont Bob Marley est le roi, est bien né en Jamaïque. Mais alors, pour quelle raison, à plus de 4000 km de là, San Luis, dans le nord-est du Brésil, est devenu une ville où l'on entend du reggae à chaque coin de rue? Florian Royer a mené l'enquête. Rendez-vous donc dans une demi-heure. Cette journaliste de la ville brésilienne a sa petite idée sur cette question.
2: L'une de ses théories, c'est qu'à l'époque, les marins qui venaient de Guyane française et de toute la Caraïbe apportaient avec eux des disques vinyles. Pas uniquement du reggae, mais plusieurs styles caribéens, lambada, merengue, salsa. Et dans ces lots, il y avait aussi du reggae. Quand ils arrivaient ici, ces marins échangeaient les disques contre des services ou les laissaient comme pourboire ou comme cadeau. C'est l'une des théories que le reggae est entré par les ports du Maranhão. Ça a été raconté par plusieurs DJ de l'époque qui ont contribué à étayer cette idée.
0: Extrait de cette enquête de Florian Royer au Brésil, à San Luis, la suite dans une demi-heure. 7h11, du côté des nouveautés, la flûte à le vent en poupe. Plusieurs représentants de l'instrument sortent des albums en cette fin de saison. On recevait la semaine dernière Juliette Hurel, flûte solo à l'Orchestre Philharmonique de Rotterdam. Ici, c'est Iris Daviero. À 25 ans, elle est déjà depuis quelques années première flûte super soliste de l'Orchestre de l'Opéra de Paris. Et avec quelques amis, elle sort un album mystérieusement intitulé « Les amoureux en bleu ».

Un peu de douceur à 7h14 avec cette chanson. C'est la première des trois petites pièces pour flûte et piano que Gustav Holmès écrit en 1896. On écoutait ici Iris d'Averio à la flûte avec Jean-Paul Gasparian au piano. Chaque pièce évoque une petite scène, écrit la musicienne dans le livret, presque un croquis musical à la manière de ces tableaux de village de fête ou de promenade de Marc Chagall. Et de fait, c'est bien sous le signe du peintre que se déploie ce disque. Disque qui s'appelle donc Les Amoureux en Bleu. Ça paraît chez Octave Records. Les Amoureux en Bleu, c'est le titre d'un tableau de jeunesse de Chagall. C'est le premier album solo donc de cette flûtiste super soliste de l'Orchestre de l'Opéra de Paris. La musicienne dit être fascinée par l'artiste, dont elle voit d'ailleurs régulièrement de la fosse, le plafond à l'Opéra Garnier, et le programme se construit, ajoute-t-elle, comme une traversée de paysages imaginaires, un panorama d'œuvres françaises du tournant du XXe siècle. On y croise donc Augusta Holmès, qu'on vient d'écouter, Claude Debussy, Maurice Ravel et quelques autres, avec donc Iris d'Averio, Jean-Paul Gasparian. Les revoici dans cette rayonnante pièce de Lili Boulanger. Elle l'écrit un an avant sa mort, à 24 ans, et pourtant, quelle vie! Ça s'appelle « D'un matin de printemps ».

0: D'un matin de printemps, Lili Boulanger version flûte piano avec Iris Daverio et Jean-Paul Gasparian. C'est un disque qui paraît chez Octave Records. Son titre, Les Amoureux en bleu.
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Oh, le petit bijou brésilien que voilà, on est en 1969 et Pelé, le roi Pelé, le footballeur, présente quelques chansons au directeur artistique de chez Philips, Roberto Menescal. Va naître alors ce duo qu'on écoutait entre le footballeur, c'est bien lui qu'on entendait ici, et la grande chanteuse brésilienne Elis Regina Perdão Naotem. D'ailleurs, c'est même Pelé qui a composé la chanson. Musique Matin aussi se met à l'heure du ballon rond, mais à sa façon, le Brésil qui a vaincu le Japon hier soir 2-1, qualifié en huitième de finale. Le Paraguay a lui créé la surprise en sortant l'Allemagne. Et puis le Maroc, vainqueur en ce petit matin des Pays-Bas. Des Pays-Bas, résultat de la nuit pour les mélomanes et amateurs de football, c'est tout à fait compatible. Il est 7h24 et sur France Musique, après le Brésil, voici des harmonies, harmonies complexes de Debussy. À la fin de sa vie, il écrit une série d'études. Et bien sûr, c'est plus que des exercices techniques. Celle-ci s'appelle « Pour les arpèges composés ». Ça évoque des accords complexes. Écoutez comme la mélodie, l'harmonie, le mouvement se mêlent. C'est ce qui crée dans la musique de Debussy ce sentiment d'ondulation de l'eau. Et ça reste plus d'un siècle après sa composition. Toujours aussi fascinant.

0: Étude pour les arpèges composés, c'était Claude Debussy, c'était Florent Beaufard au piano. Il sera jeudi soir, après-demain, en concert à Marseille, salle Musica 13. Un programme Brahms, Liszt, Chopin, Ravel et justement Debussy.
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0: Dans une vingtaine de minutes, à 7h50, on a rendez-vous comme tous les jours avec Max Zozol. Bonjour Max.
2: Bonjour Jean-Baptiste, bonjour à toutes et à tous.
0: Et dans votre Maxi Classique du jour, vous nous plongez au cœur d'un disque qui vient de sortir, au cœur de l'actu.
2: Absolument, à 7h50, ne ratez pas The Wow Signal, le nouvel album du groupe Muse, un concept album même qui nous invite à faire un tour dans l'espace façon space opéra et qui rappelle à quel point le trio britannique mené par Matthew Bellamy aime mélanger les esthétiques en mélangeant allègrement hard rock, musique électronique, pop, et même et surtout sonorité et mode de jeu, évoquant pourquoi pas le classique.
0: Pas trop là, hein.
2: Comment ?
0: Là, c'est pas trop classique. Ah, mais les premières secondes vont l'esprit ouvert. Penser à Daft Punk.
2: Ah oui, pourquoi pas ? Ouais. Vous entendez la deuxième guitare qui arrive ?
0: Ouais.
2: C'est bien écrit, ça, vous allez voir.
0: Avec un orchestre à la fin.
2: Aussi, mais dis
0: à
2: pas
0: découvrir
2: tout.
0: À 7h50, à tout à l'heure.
2: À tout à l'heure.
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0: Il est 7h31. Et c'est l'heure des infos avec Olivier Doré. Bonjour Olivier.
4: Bonjour Jean-Baptiste, bonjour à toutes et à tous. Après trois échecs successifs, Keiko Fujimori accède enfin à la présidence du Pérou. Cette figure incontournable de la vie politique nationale vient de voir sa victoire confirmée par l'autorité électorale. Elle devance finalement de 50 000 voix son adversaire de gauche qui a reconnu sa défaite. Elle a fait de l'ordre son principal slogan dans un pays touché par une montée de la criminalité. Son père, Alberto Fujimori, a dirigé le pays dans les années 80 avant d'être condamné pour corruption et crimes contre l'humanité. Cinq jours après le tremblement de terre qui a fait, les deux tremblements de terre qui ont fait au moins 1700 morts et des dizaines de milliers de disparus, les États-Unis continuent de se mobiliser en faveur du Venezuela. L'armée américaine se déploie sur le terrain avec toute sa force et toute sa logistique. Washington a d'ailleurs décidé de doubler son aide financière. Elle va passer cette aide à 300 millions de dollars, de l'argent frais donc pour les ONG et les agences de l'ONU qui interviennent elles aussi sur place. Plus de 400 drones ont été abattus cette nuit par les forces russes. L'attaque lancée par les Ukrainiens visait notamment la région de Moscou. La loi contre l'ultra-fast fashion définitivement adoptée en France par le Parlement. Les entreprises visées par ce texte devront afficher des messages sur leur site internet encourageant à la sobriété et au recyclage des produits. Des pénalités financières sont également prévues avec des malus qui s'appliqueront eux sur les vêtements vendus par les enseignes essentiellement chinoises. Le gouvernement annonce dans la foulée que la taxe sur les petits colis taxes de 2 euros sera suspendu dès demain. Enfin, les sénateurs ont approuvé cette nuit le retour de deux insecticides interdits en France. L'amendement voté va s'insérer dans le projet de loi d'urgence agricole actuellement débattu au Sénat. À suivre Jean-Baptiste Urbain, le reportage de Florian Royer à 7h40 sur France Musique, direction le Brésil où la ville de São Luís est devenue un des temples du reggae.
0: On verra pourquoi. Dans quelques minutes après le journal de 8h, votre journal, notre invité sera Bilal Alnemer. Le violoniste s'apprête à fêter ses 30 ans à Vauvenargues. C'est là où il est arrivé en France il y a une quinzaine d'années, quittant la Syrie juste avant la guerre, là où il s'est installé avec sa famille et là où il a créé un festival qui a lieu en juillet. L'occasion de revenir sur le parcours de ce musicien hors norme et charismatique. Rendez-vous dans une demi-heure, Olivier.
4: À tout à l'heure.
0: Comme chaque mardi ou presque, le concert de 20h sera baroque ou ne sera pas avant le match France-Suède pour les amateurs qui aura lieu à 23h. On vous emmène à l'abbaye de Saint-Michel en Thiérache ce soir avec Clément Rochefort, le festival qui se referme d'ailleurs dimanche prochain, c'est dans l'Aisne. Ce soir, l'ensemble vocal La Néréide avec Julie Rosé, Camille Alera et Jeanne Hamzal qui interprète des chants, des motets, des pièces aussi d'orgue avec Emmanuel Arakelian autour de la pratique musicale des demoiselles de la Maison Royale de Saint-Cyr. C'est l'Institut de Madame de Maintenon. Rendez-vous donc à 20h. C'est l'une des chanteuses de La Néréide que je vous propose ce matin d'écouter, Julie Rosé. Elle chante Handel.

0: Un air de l'oratorio Esther de Handel, Pray the Lord with Cheerful Noise. C'était la voix de Julie Roset et Leonardo Garcia Larcon à la tête du Millennium Orchestra. Il est 7h40.
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0: Direction le Brésil avec une curiosité musicale mais aussi géographique. Au pays de la samba, il existe en effet une ville où la culture est en majorité tournée vers le reggae. Cette ville, c'est San Luis, la capitale de l'état du Maranhão. 1 300 000 habitants, on est dans le nord-est du pays, à la limite de la région amazonienne, bien loin donc de son berceau jamaïcain. Le reggae s'est implanté à San Luis, il s'y est développé au point qu'il fait partie de l'identité locale. Florian Royer, bonjour.
2: Bonjour Jean-Baptiste.
0: Vous êtes rendu donc dans cette Jamaïque brésilienne pour remonter le fil de cette anomalie.
2: Et l'une des réponses à ce mystère se trouve en dehors de la ville de San Luis, à 1 heure de route dans la campagne brésilienne. Au volant, c'est Ademar Danilo, le directeur du musée du reggae de San Luis. Il me conduit à la personne que nous cherchons. Cette personne, c'est Riba Macedo, l'un des premiers à avoir popularisé le reggae dans cette zone du Brésil.
3: La figure de Riba Macedo, elle est fondamentale. C'est lui qui a initié cette musique ici, qui en a été l'une des clés de voûte. Il est très important dans l'histoire du reggae du Maranhão.
2: La maison de Riba Macedo est un vrai Cafarnaum, au sol en terre battue. C'est là que vit le septuagénaire qui fut dans les années 70 l'un des premiers à diffuser du reggae dans les fêtes de San Luis avec sa radiola. Une radiola, c'est l'équivalent brésilien du sound system jamaïcain. Des enceintes reliées à un électrophone, le tout portatif et accompagné de jeux de lumière. Certaines de ces radiolas étaient très populaires et portaient des noms. Celle de Riba Macedo s'appelait Son Guarani.
4: Quand j'ai commencé à travailler avec les radiolas, en 1976, on n'utilisait que deux enceintes, une de chaque côté. Ce n'étaient pas les grands murs de son actuels. Et j'avais juste deux gars qui travaillaient avec moi. L'un s'occupait du chargement, de brancher les lampes, l'autre gérait les disques.
2: Avec sa radiola, Riba Macedo animait des soirées publiques et privées où il diffusait une musique venue d'une île lointaine, la Jamaïque. Et très vite, ça a beaucoup plu.
5: Les premiers disques de reggae que j'ai fait un compact.
4: Les premiers disques de reggae que j'ai joués, c'était des 45 tours que j'avais achetés d'occasion dans un kiosque. Le titre est Monkey Man, l'autre c'était Perseverance de Desmond Dekker et l'autre Montego Bay du groupe The Rudies.
0: Alors pourquoi le reggae qui est né en Jamaïque a-t-il été adopté, Florian, si vite dans cette région du Brésil?
2: Riba Macedo et ses collègues propriétaires de radiola ont été les premiers à le diffuser à San Luis et ont contribué à sa popularité. Mais il a bien fallu que la musique voyage par les airs ou par l'océan, alors que San Luis et la Jamaïque n'avaient aucune connexion en ce début de décennie 1970. Carla Freire est journaliste à San Luis, elle s'est penchée sur la question. Aujourd'hui, on ne peut que formuler des hypothèses quant à l'arrivée de cette musique jamaïcaine à la frontière de l'Amazonie.
6: Il y a plusieurs hypothèses sur l'arrivée du reggae à San Luis. Et comme tout est basé sur des récits oraux, impossible d'infirmer que l'une d'elles est la vérité. L'une de ces théories, c'est qu'à l'époque, les marins qui venaient de Guyane française et de toute la Caraïbe apportaient avec eux des disques vinyles. Pas uniquement du reggae, mais plusieurs styles caribéens, lambada, merengue, salsa. Et dans ces lots, il y avait aussi du reggae. Quand ils arrivaient ici, ces marins échangeaient les disques contre des services ou les laissaient comme pourboire ou comme cadeau. C'est l'une des théories que le reggae est entré par les ports du Maranhão. Ça a été raconté par plusieurs DJ de l'époque qui ont contribué à étayer cette idée.
2: Les premiers amateurs de reggae à San Luis, ce sont les classes les plus modestes, celles qui habitent en périphérie. C'est là que cette musique s'enracine lors des premières années. Ce goût des classes les plus pauvres pour le reggae lui donne d'emblée une mauvaise presse et c'est là que les radios entrent en jeu. Devant le succès du reggae chez les classes populaires, les stations se mettent elles aussi à diffuser des disques et l'audience du reggae s'élargit. Le professeur Carlaon a aussi beaucoup étudié la question. enseignant aujourd'hui retraité de l'Université fédérale du Maranhão. Il estime qu'il y a une connexion via un aspect particulier de la musique.
7: Le reggae maranhão se danse aos casais, o chamado agarradinho, não dança solto.
8: Ici, le reggae se danse en couple, collé serré. Il ne se danse pas seul, comme c'est le cas en Jamaïque par exemple. Il n'a pas d'identification avec les composantes du rastafarisme. Tout s'est fait avec le rythme. On ne comprenait même pas la langue, alors on inventait des titres pour les chansons.
2: Dans les années 80, le reggae s'étend à d'autres classes de la population et des artistes locaux se mettent aussi à enregistrer du reggae en langue portugaise. Le groupe de musiciens aveugles Tribo de Jah fait partie des pionniers du reggae lusophone, ou encore Célia Sampaio, la première brésilienne à enregistrer cette musique.

0: Et toujours aussi vivace.
1: C'est même devenu un argument touristique. Plusieurs festivals sont organisés chaque année à Saint-Louis qui surfent sur ce surnom de Jamaïque brésilienne. Un surnom qui a eu du mal à s'imposer car dans les décennies précédentes, Saint-Louis était plutôt qualifié d'Athènes brésilienne en référence au berceau de l'Antiquité puisque Saint-Louis a vu naître beaucoup d'intellectuels brésiliens. Aujourd'hui, ce surnom de Jamaïque brésilienne, plus personne n'oserait le remettre en question. Carla Freire.
2: Era um absurdo para essas pessoas.
3: Pour ces personnes lettrées, il était absurde que Saint-Louis cesse d'être l'Athènes brésilienne pour devenir la Jamaïque brésilienne. La Jamaïque pauvre, noire, ça a été très critiqué. L'acceptation de ce surnom a pris du temps, plus d'une décennie, mais ce mouvement n'est pas une mode. Ça fait plus de 50 ans qu'il existe ici et c'est un objet d'étude depuis 20 ans. Alors oui, des groupes disparaissent, des endroits ferment, des radios là s'arrêtent, mais immédiatement, d'autres apparaissent. Et si vous marchez dans Saint-Louis, vous entendrez du reggae, preuve que c'est une culture vivante.
1: Aujourd'hui, le reggae est encore plus vivant à Saint-Louis qu'en Jamaïque. Dans son île natale, il est considéré comme une musique du passé. Les nouvelles générations lui préfèrent des styles plus récents, le dancehall, la musique trap, alors qu'à Saint-Louis, 8 stations de radio lui sont dédiées et les bars qui le diffusent sont fréquentés par toutes les tranches d'âge.
0: Reportage au Brésil de Florian Royer. Le Brésil, on nous écoute sur l'application Radio France et sur francemusique.fr. Et vous, est-ce que vous connaissez beaucoup de compositeurs brésiliens? Combien pouvez-vous en citer? Pas beaucoup, moi non plus. Alberto Nepomuceno est considéré comme le père du nationalisme, en tout cas de la musique classique brésilienne. En 1905, il compose deux chansons, les Trovas, les rimes. Il y a les rimes joyeuses et les rimes tristes. Alors la chanson Trovas, tristesse, est-elle triste au Brésil? On est toujours un peu entre les deux.

0: Ça s'appelle Trovas Tristesse, les rimes tristes, musique d'Alberto Nepomucène et la voix de Rosterk avec l'orchestre de chambre de Blumenau dirigé par Norton Morozovitch. Hein, fait des noms compliqués. Il est 7h51, vous écoutez France Musique, c'est Maxi Classique. Beaucoup plus facile à prononcer, Max Dozol, enfin ça fait 6 ans aussi, bonjour Max.
1: C'est d'habitude, bonjour Jean-Baptiste, bonjour à toutes et à tous.
0: Ce matin, vous nous plongez dans le tout nouvel album d'un groupe qui s'inspire beaucoup du classique, c'est le trio britannique Muse.
2: Mais quel est cet étrange signal? C'est The Wow Signal, un signal capté dans l'espace en 1977 et qui annonce le retour de Muse. Ceux qui se faisaient appeler jadis les chevaliers de Sidonie reviennent au galop sur un air orientalisant et un rythme rappelant des chansons heavy metal d'Iron Maiden ou encore l'ouverture de l'opéra Guillaume Tell de Rossini, tegadam, tegadam, tegadam, pam pam.

Et puis un chœur fait son apparition, des voix que l'on retrouve un peu plus loin d'ailleurs dans la chanson et qui entonnent des paroles étranges. The Wow Signal étant un album inspiré par l'espace et la possibilité d'une vie en dehors de la Terre, ces paroles sont-elles extraterrestres ?

Sanctus, Dominus Deus et Tutti Quanti, The Dark Forest, le morceau d'ouverture de l'album, a des allures de messe noire. Quoi qu'il en soit, après avoir traversé cette forêt sombre, The Night Forest, métaphore des espaces infinis, Muse poursuit son voyage stellaire grandiloquent avec Cryogène et cet air lyrique, voire héroïque, où la guitare électrique déploie des intervalles vertigineux par-dessus la mêlée, comme la soliste d'un concerto ou d'un opéra rock.

Puis une deuxième guitare, vous l'avez entendu, au son tout aussi saturé, a rejoint la première. Dans ce titre, un air dans lequel les guitares électriques tissent ensemble un véritable contrepoint, une étoffe à deux voix, deux motifs, des arpèges superposés à deux vitesses qui nous donnent l'impression d'accélérer et de décélérer comme deux vaisseaux spatiaux qui se poursuivent.

La longueur des titres, 4 minutes minimum pour la plupart, surtout la grande place laissée, vous l'entendez, aux instruments dans The Wow Signal est une signature de Muse. Leur partie très écrite, virtuose et complexe aussi.

0: Bref, vous l'aurez compris, en 2026, Muse fait toujours du Muse, avec ce disque qui plaira peut-être aux nostalgiques et aux amateurs de hard rock et de rock progressif. Un disque qui s'achève sur une dernière envolée symphonique, celle-ci avec Space Debris, le grand final de ce space opéra.
1: Wow, The Wow Signal, titre de cet album qui vient de paraître vendredi dernier. C'est déjà dans Maxi Classique, déjà analysé plage par plage par Max Zozolm. On peut réécouter cette chronique sur l'application Radio France et on vous retrouve demain. Merci.
0: Avec un nouvel album également.
1: Ah bon ?
0: Oui, de la pop baroque cette fois.
1: À demain.
0: À demain.
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1: Et si ça vous amuse, c'est l'heure de jouer à la voix mystère à gagner aujourd'hui. L'ensemble Correspondance et son dernier album, La Callisto de Cavalli, dirigé par Sébastien Dossé. Un disque paru il y a quelques semaines. Pour le gagner, vous nous écrivez par mail musiquematin@radiofrance.com avec vos coordonnées postales complètes. Et votre réponse, quelle est la voix mystère d'aujourd'hui? Écoutez.
3: Quand j'étais à Aspen, pendant l'été, j'avais comme professeur de français Madeleine Millot. Elle m'a beaucoup appris dans le champ de la langue française. Mais la langue m'a toujours... Toutes les langues, c'est quelque chose comme si je les mange, je les croque. C'est comme un repas. Et j'essaie de... qu'elle mariait ça avec la musique dans une façon naturelle.
1: Alors, quelle est cette croqueuse de mots? Quelle est notre voix mystère? Quelques indices, elle a 79 ans. Elle est née aux États-Unis, mais elle vit depuis longtemps en Suède. Je ne sais pas si elle suivra ce soir le match France-Suède à 23h, ni qui elle soutiendra. Vous avez compris qu'il s'agit d'une chanteuse. On a éliminé quelques chanteuses déjà il y a une heure. Ça n'est pas Jessie Norman, ça n'est pas Renée Fleming, ça n'est pas Felicity Lott non plus. Votre réponse par mail, musiquematin@radiofrance.com. Hier, nous écoutions la voix de Wim Wenders.

0: Et là, encore un petit clin d'œil à nos amis suédois de Winner Takes It All, la chanson du groupe ABBA, version guitare manouche avec Christophe et Déborah Lartineux. Que le meilleur gagne. A tout de suite.
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0: Après le journal, notre invité sera Bilal Alnemer, le violoniste apprête à fêter ses 30 ans à Vauvenargues, là où il est arrivé en France, à côté d'Aix, il y a une quinzaine d'années, quittant la Syrie juste avant la guerre, là où il s'est installé avec sa famille, là où il a créé un festival qui a lieu en juillet, l'occasion de revenir sur le parcours de ce musicien hors norme et charismatique. Bonjour Bilal.
7: Bonjour Jean-Baptiste.
0: Vous suivez le foot?
7: Un peu.
0: Vous avez un pronostic France-Suède?
7: Pas vraiment.
0: Vous pouvez toujours vous lancer, vous n'avez pas beaucoup de risques. C'est pour la France.
7: Ah, la France, bien sûr. Ouais.
0: On verra ça demain matin.
7: Voilà.
0: Il est 8h, une minute. Le journal sans foot d'Olivier Denré. Bonjour Olivier.
8: Bonjour Jean-Baptiste, bonjour à toutes et à tous. Le combat n'est pas complètement terminé, veut croire l'avocate du collectif La Voix est libre. Elle va porter plainte contre l'État français devant la Commission européenne après la décision du Conseil d'État s'agissant du chantier de l'autoroute A69 entre Toulouse et Castres. Hier, la plus haute juridiction administrative a en effet validé cette liaison de 52 km. Elle considère que ce projet, qui doit s'achever d'ici la fin de l'année, va bien réduire le temps de trajet des automobilistes, améliorer le cadre de vie des riverains, procurer un gain de sécurité routière et contribuer au développement de l'agglomération castraise. Le Conseil d'État estime d'ailleurs dans la foulée qu'il n'y a pas de solution alternative satisfaisante. Si cette décision est jugée catastrophique par les opposants, elle satisfait au contraire le nouveau maire RN de Castres. Interrogé par nos confrères d'ici Vaucluse, Florian Azéma estime toutefois que tous les recours contre ce projet autoroutier ont coûté cher aux différentes collectivités. Il pointe notamment les indemnités versées à l'entreprise Atosca, une société de concession dédiée spécialement à la réalisation de l'A69.
9: Tous ces recours et tous ces blocages ont eu un coût considérable pour les contribuables. On a donc près de 80 millions d'euros d'indemnités de retard qui ont dû être versées à Atosca. C'est de l'argent public qui aurait pu être consacré à nos écoles, à nos hôpitaux, à nos routes ou à nos collectivités. Et ça, pour le coup, je le déplore. Vous savez, la dette de Castres, c'est 88 millions d'euros. Là, on va verser 80 millions d'euros d'indemnités de retard à la société Atosca. C'est considérable. Je veux dire, 80 millions d'euros, ce que je vous disais, si on avait investi autant d'argent dans nos routes, nos hôpitaux, nos écoles, la climatisation de nos écoles, par exemple, ben voyez, voilà, ça, c'est concret. Alors que là, ça a été, de l'argent jeté en l'air.
8: Sébastien Lecornu considère que l'ensemble de la chaîne a tenu à l'issue de cet épisode historique de canicule. Le chef du gouvernement demande à ses ministres de travailler à un plan hors sec de chaleur extrême. Il évoque en effet la perspective d'une nouvelle hausse importante des températures, et ce, dès la semaine prochaine. De son côté, Météo France évoque dès à présent un danger très élevé pour des incendies dans 6 départements du sud de la France. Deux insecticides interdits dans le pays vont pouvoir de nouveau être utilisés par les agriculteurs. Le Sénat vient de voter pour. Les élus du Palais du Luxembourg se prononcent en ce moment sur le projet de loi d'urgence agricole du gouvernement. 800 amendements ont été déposés par les parlementaires. Fragilisé par l'affaire Liana, critiqué par les avocats qui organisaient hier une nouvelle journée de mobilisation, Gérald Darmanin défend aujourd'hui à l'Assemblée nationale sa réforme de la justice criminelle. Le garde des Sceaux a dû renoncer, on le sait, à la procédure du plaidé coupable. D'ici la fin de la semaine, la gauche promet des amendements, encore une fois, de suppression pour tous les articles de ce texte. Enfin, en Afrique du Sud, les autorités se préparent à une journée sous très haute tension. Depuis plusieurs semaines, des groupes de citoyens réclament le départ des étrangers en situation irrégulière. Leur ultimatum expire ce soir. Ils appellent à des rassemblements aujourd'hui dans tout le pays pour accentuer la pression. D'ores et déjà, plus de 25 000 personnes originaires du Mozambique, du Zimbabwe et du Malawi ont regagné leur pays par leurs propres moyens ou à bord de bus affrétés spécialement. Le Ghana et le Nigeria ont également organisé des vols pour rapatrier plusieurs centaines de leurs ressortissants. Ces milices citoyennes refusent toute forme de violence. Elles accusent les clandestins de voler le travail des Sud-Africains dans un pays où le taux de chômage dépasse les 30% de la population active. 8h passées de 4 minutes sur France Musique. Tout de suite, place à votre invité Jean-Baptiste Urbain.
0: Bonne journée Olivier Denré et à demain. Et
8: bon match ce soir, à demain.
0: Peut-être du foot demain matin dans les infos.
8: On verra.
0: Qui sait.
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0: C'est un musicien au parcours singulier, parti de sa Syrie natale pour étudier en France juste avant la guerre. Il n'y est depuis jamais revenu. Bilal Alnemer, 30 ans dans quelques jours, s'est imposé en une décennie comme l'un des violonistes les plus prometteurs de sa génération, soutenu par Renaud Capuçon, adoubé par Daniel Barenboim, qui l'a rejoint à Berlin d'abord dans son académie, puis au sein de son West Eastern Divan Orchestra. L'artiste est pour la quatrième fois aux commandes d'un festival qu'il a créé à Vauvenargues, près d'Aix, le village provençal où Picasso est enterré, qu'il a accueilli, lui et sa famille, il y a déjà 10 ans. Retour sur un parcours hors du commun, sur une soif de musique, celle de l'archet libre de Bilal Alnemer, notre invité jusqu'à 8h30. Bonjour.
7: Bonjour Jean-Baptiste.
0: Le mois dernier, pour la première fois, vous jouiez en soliste à la Philharmonie de Paris, Shostakovich, le premier concerto pour violon. Qu'est-ce que ça représentait, qu'est-ce que ça a représenté ce moment, l'année de vos 30 ans dans cette ville où vous vivez depuis plusieurs années?
7: Alors, c'était à la Philharmonie de Berlin.
0: Et j'ai pas dit Berlin?
7: C'était Paris, mais
0: c'était Berlin
7: depuis 10 ans. Et c'était quelque chose vraiment pour moi, une émotion absolument incroyable, parce que la dernière fois où j'avais joué justement à la Philharmonie de Berlin, c'était pour accompagner dans le West Eastern Divan Orchestra avec Barenboim, Yo-Yo Ma et Anne-Sophie Mutter et Barenboim au piano pour le triple concerto de Beethoven. Donc là, c'était émouvant aussi pour moi de prendre la scène et puis de défendre ce concerto dans cette Philharmonie. Donc c'était un moment extrêmement fort pour moi.
0: D'ailleurs, vous qui avez quitté la Syrie enfant, presque enfant, ou jeune adolescent, pour étudier en France, qui avez fait vos études au Conservatoire supérieur de Paris, qui avez acquis la nationalité française, on va y revenir. Pourquoi, si ce n'est pas indiscret, vivre à Berlin, en Allemagne, aujourd'hui?
7: Tout simplement, en fait, je suis parti à Berlin pour étudier dans l'académie Barenboim Saïd Academy. Et puis, c'était vraiment un moment très charnière dans ma vie, parce que c'était tout simplement aussi... Je n'avais plus du tout de papier en France. Et je suis arrivé à un point à la fin de mes études au Conservatoire de Paris en master où je n'avais plus rien. Et j'étais considéré comme criminel en Syrie parce que je n'avais pas fait le service militaire et je ne devais pas le faire. Mais bon, les papiers, ils ont mis beaucoup, beaucoup, beaucoup de temps à arriver. Donc ma seule solution, c'était partir à Berlin. Donc c'était vraiment ça la raison numéro un.
0: Et vous y êtes resté.
7: Et je suis resté parce que c'était incroyable.
0: Bilal Alnemer, notre invité jusqu'à 8h30. C'est votre tout premier disque paru chez Alpha Classics. Vous y jouez Mozart.

0: Extrait de ce rondo en ut majeur de Mozart avec Bilal Alnemer, notre invité ce matin. L'orchestre symphonique de la radio autrichienne dirigé par Thomas Zettmeier. C'est extrait de cette collection chez Alpha Classics, Next Generation Mozart Soloist. Une intégrale des concertos du compositeur avec de jeunes artistes comme vous. Quel sens vous donnez à cette première apparition au disque sous le signe de Mozart?
1: Une expérience absolument incroyable. Je suis arrivé en plus de jouer dans cette ville. C'était quelque chose de très émouvant pour moi.
0: Le prochain album est prévu déjà pour bientôt?
1: Oui, pour l'automne 2027.
0: D'accord, donc
1: voilà.
0: Dans quelques mois. Quel sens, quand on est un jeune musicien, un jeune homme de 30 ans presque, quel sens on donne encore à un disque, à un enregistrement?
1: Alors pour moi, c'est vraiment extrêmement particulier parce que le son, de fabriquer un son, ça a toujours été mon dilemme depuis que j'étais enfant en Syrie. Comme je suis autodidacte, comme vous le savez, j'ai toujours aimer fabriquer un son et expérimenter des sons. Donc, quand j'ai joué les romances de Beethoven en Syrie, et pour la première fois, et en plus à l'oreille, j'étais dans la cuisine en train de juste détester tous les sons possibles.
0: Des disques, vous en aviez enfant à Damas, hein?
1: Très peu, mais j'ai enregistré surtout des émissions sur la télé qui passaient sur Mezzo.
0: Comment la musique est-elle arrivée chez vous en Syrie, Bilal Alnemer?
1: Eh bien, c'est mon père qui a toujours voulu faire du violon, mais n'a jamais eu les moyens. Et il était maître-nageur au Liban quand je suis né. Et il a juste décidé de m'offrir un violon à ma naissance. Donc, il va m'acheter un violon qui coûte vraiment très très cher, puisqu'il a juste aimé et à quoi il ressemblait dans une vitrine. Mmh. Et puis, il est rentré à la maison et il a donné ça à ma mère pour qu'elle commence à trouver en tout cas des cours. Et puis toute la famille a été furieuse parce que clairement ça coûtait vraiment très très, très cher et on n'avait pas beaucoup d'argent. Mais après, c'est ma mère qui s'est vraiment occupée de tout pour que je puisse en arriver là, quoi.
0: Donc vous avez appris en Syrie? Et puis
1: j'ai appris, j'ai, on va cours, dire, hein. Voilà, même pas, parce que vraiment j'ai appris en imitant des DVD, d'écoutant la musique que j'entendais, comme Fayrouz par exemple, je reproduisais tout à l'oreille, et donc et puis les profs qu'on avait échangeaient absolument toutes les semaines, donc j'avais pas deux cours avec le même prof.
0: Pourquoi être parti en France? Dans quelles circonstances?
1: Alors, c'était l'heure de avant le printemps arabe, il existait quelque chose qui s'appelait ECUM, Échange culturel méditerranéen, et deux fois par an. Et en 2009, c'était en Syrie avec des professeurs français. Donc, c'était Sophie Baduel et Michel Duramabir qui sont venus m'écouter à Damas. Et puis, le lendemain, ils ont dit à mes parents et au directeur du conservatoire de qu'ils voulaient me prendre avec eux parce que j'ai j'aurais beaucoup, beaucoup plus de voix d'apprentissage et d'éducation.
0: En France, à Aix-en-Provence.
1: À Aix-en-Provence au départ.
0: C'est comme ça que la Provence est arrivée dans votre vie. Donc vous êtes arrivé en France, il y a eu la guerre et puis vous n'êtes pas revenu. Vos parents vous ont rejoint il y a une dizaine d'années en Provence. Il y a plusieurs, vous avez eu plusieurs bonnes fées, comme on dit. Ouais. Renaud Capuçon, notamment, quel rôle a-t-il joué?
1: Ça a été vraiment depuis le départ, en 2013, pour la première édition du Festival de Pâques. Il a toujours été là pour moi. D'Aix-en-Provence, pardon. Il a toujours été là pour moi. Le Festival de Pâques. Le CIP.

0: Ces Renault m'ont offert un violon, c'était la copie de son violon, c'était vraiment mon tout premier violon professionnel de concert. Donc, et c'est avec ça que je suis rentré au Conservatoire de Paris et j'ai fait les concours qui ont suivi.
1: Quand vous étiez au CNSM de Paris, c'est des bons souvenirs pour vous? Est-ce que vous étiez, comment dire, intégré ou est-ce qu'on vous regardait un peu différemment comme si vous n'étiez pas dans la norme?
0: J'ai toujours senti, alors ça dépend qui, mais j'avais beaucoup beaucoup de chance d'avoir eu des professeurs vraiment extraordinaires. Suzanne Gessner, par exemple, à qui je rends hommage ce matin, Christophe Poiget et Roland Degareil. J'étais vraiment, et Olivier Charlier aussi, j'étais toujours entouré de super bonne éducation, donc je me suis toujours senti bien. Après, je vivais toutes mes années du CNSM, je vivais dans un nuage d'inquiétude, parce que c'était vraiment les années, les 6-7 années que je n'avais absolument pas accès à voir mes parents ou à retourner les voir.
1: Et puis c'était la guerre en Syrie.
0: C'était vraiment en plein guerre. Voilà, c'était un mélange de beaucoup de choses, quoi.
1: Au CNSM de Paris, vous avez aussi rencontré Claire Désert, pianiste, professeur de musique de chambre, et dans sa classe, un autre exilé cubain, il s'appelle Rolré González Borazán. On en parle aussi régulièrement ici. Ouais. Qui est-il pour vous, ce pianiste?
0: Alors, c'est Jorge, je le verrai tout à l'heure d'ailleurs, c'est vraiment un frère d'âme. C'était mon voisin d'au-dessus et puis on était dans la classe de Claire Désert en musique de chambre et on a fait à peu près une dizaine d'années de musique de chambre ensemble et c'était vraiment génial.

0: Extrait de la première sonate pour violon et piano de Robert Schumann, avec vous, Bilal Alnemer, votre frère de musique, comme vous disiez, Jorge González Buarazán au piano, enregistré dans Génération France Musique, le live chez Clément Rochefort en 2019, il y a presque 7 ans déjà. Pourquoi, après le CNSM de Paris, avoir donc postulé à l'Académie Barenboim Saïd à Berlin, dont vous parliez tout à l'heure?
1: Eh bien, j'avais toujours entendu de Daniel Barenboim, de cet orchestre, mis à part le fait que je suis allé par rapport à mes papiers, mais j'ai toujours refusé d'accepter de participer à cet orchestre pour une raison très simple.
0: Le West
1: Eastern Divan Orchestra, pour une raison très simple, parce que à l'époque, mes parents, ils étaient encore en Syrie, et comme c'est un orchestre qui fait collaborer, pardon. Des orientaux et des israéliens, j'avais tellement peur sur mes parents qu'il leur arrive quelque chose par vengeance en fait de moi dans le pays, donc j'ai toujours refusé d'y participer. Et une fois ils étaient là, je suis allé tout de suite.
0: Vous avez rejoint donc
1: je suis
0: cet
1: rejoint
0: orchestre,
1: tout, exactement, voilà,
0: avec lequel vous allez encore jouer cet été sous la direction de Daniel Barenboim,
1: voilà.
0: Qui est fatigué mais qui continue de diriger. Qui est-il pour vous? Qu'est-ce qui vous a appris?
1: C'est une figure, c'est un génie de tout, vraiment sur tout point de vue, mais c'est une figure pour moi pas seulement musicale mais humaine et politique. C'est un activiste et par au-delà dessus qui me donne une inspiration énorme pour ma vision des choses pour la suite dans une époque complètement différente et complètement, je la traite aujourd'hui comme assourdissante, mais il faut faire avec, il faut rester fort comme lui il a toujours été, donc depuis toujours, mais depuis la création de cet orchestre, depuis 1999.
0: Cet orchestre, il a survécu, il survit au 7 octobre et à la guerre qui a suivi. Comment cette communauté de musiciens traverse-t-elle?
1: C'est très dur, c'est très difficile, je ne vais pas dire que c'est
0: on peut en parler entre musiciens, les musiciens.
1: Oui, bien sûr, on en parle, on en parle d'autant plus encore. Et on fait vraiment des tables rondes entre les répétitions, après les concerts, les matins même à 7h, parce qu'on a vraiment besoin de parler, les gens, tout le monde est atteint, et on fait hyper attention à justement souder tout le monde ensemble, quoi. Parce qu'une fois on est sur scène, il faut que seulement la musique parle.

0: Ça, c'est un enregistrement réalisé par nos collègues, confrères de France Télévisions, pour Envoyé Spécial, l'émission qui vous a consacré tout récemment. On peut encore le voir sur le site de France Télévisions, un reportage. Bien sûr, La Chaconne de Jean-Sébastien Bach. C'est une musique d'ailleurs que vous avez jouée l'an dernier dans des circonstances particulière.
1: Oui, c'était pour les 80 ans de la libération du camp de concentration de Buchenwald. Et le documentaire d'ailleurs commence comme ça. Je ne trouvais pas une autre musique qui allait mieux pour ces circonstances-là. Et pour moi, pendant le documentaire, on m'a toujours demandé de donner mon avis politique. Et j'ai décidé de ne pas parler politique, mais de jouer la chaconne dans le camp. Et avec tout ce qui se passe, je pense que je suis les initiatives de Barenboim en étant toujours dans la force de la musique, en disant tout, mais sans forcément parler de politique.

0: Et puis Bilal Al-Nemer, il y a donc ce festival de Vauvenargue, Ougarit en Provence, et du 17 au 22 juillet. Pourquoi avoir créé un festival dans ce tout petit village où Picasso est enterré?
1: Alors, l'histoire, elle est extraordinaire. Au bout de 8 ans d'accueil, donc j'ai la commune de Vauvenargues et son maire Philippe Charin, que je lui dis d'ailleurs toujours qu'il est dans son domaine, il est un peu le Daniel Barenboim de Provence, dans son domaine, et il a toujours été vraiment quelqu'un d'extrêmement bienveillant. Pendant la guerre de Syrie, il a accueilli une famille syrienne. Bon, il s'avérait que c'était mes parents, mais il ne savait pas. Pendant la guerre d'Ukraine, le village a reçu aussi une famille ukrainienne, et donc au bout de 8 ans d'accueil par cette commune, juste absolument extraordinaire, d'ailleurs sur le point de vue artistique ou sur le point de vue humain, j'ai demandé, je voulais remercier le village et cette commune de Vauvenargues d'une manière ou d'une autre. Donc j'ai proposé au maire de faire quelques concerts, mais c'était vraiment, on est parti sur quelque chose, un merci musical, pendant un week-end de l'été. Et puis le lendemain, j'avais toute une énergie absolument positive et incroyable pour pouvoir démarrer cela.
0: Ça continue, 4 ans plus tard.
1: Et donc, on ne voulait pas s'arrêter, on a juste fait une pause l'année d'après, parce que je ne voulais pas centraliser cette histoire sur mes parents. Et ça continue depuis 2023, donc on est à la quatrième édition maintenant, en 5 ans, et Ougarit en Provence.
0: Ça veut dire quoi, Ougarit en Provence?
1: Alors, Ougarit, pourquoi avoir choisi ce nom et changé tout ça? Donc, c'est tout en gardant les lignes de l'histoire de ma famille, de mon arrivée en Provence, celle de mes parents, et sans parler justement de mon histoire personnelle. Ougarit, c'est une ville portuaire en dessus de Latakié, en Syrie, où la première notation musicale la plus vieille au monde, qui remonte à 3400 ans, a été découverte par un archéologue français en 1927, Ferdinand Schaeffer, qui a apporté ensuite cela dans le Louvre à Paris.
0: Donc, vous avez apporté, on ne peut pas le voir en studio, puisqu'au fait de la radio, vous avez apporté une reproduction de cette notation.
1: Et c'est de l'écriture qu'une forme. Ce qu'un soldat, il a laissé avant d'aller à la guerre, une notation musicale, donc en écriture qu'une forme, avec un poème en dessous, donc en Provence, parce que je suis arrivé en Provence, et c'est pour ça.
0: Des concerts du 17 au 22 juillet avec des amis musiciens, l'Orchestre des Jeunes de la Méditerranée, avec lequel vous jouiez quand vous êtes arrivé à Aix-en-Provence il y a une quinzaine d'années.
1: Exactement, donc c'est très touchant pour moi, et ça, c'est très fort, parce que j'ai participé à l'Orchestre des Jeunes de la Méditerranée quand je suis arrivé avec la première de Malheur, et l'année dernière, la commune de Vauvenargues, en partenariat avec le Festival d'Aix, ils ont offert ce concert au village, et on recommence cette année.
0: Vous avez choisi une chanson, celle-ci.

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1: Mon enfance, Barbara, que cette chanson, Bilal Lannemer, vous évoque-t-elle?
2: Je suis très ému en entendant. C'est une chanson, Barbara, pour moi, si on me demande ce que c'est la France, pour moi, je dirais Barbara. Parce que c'est tellement beau et c'est tellement touchant. Et cette chanson me bouleverse parce que j'ai toujours un envie de revenir à mon enfance.
1: Elle dit aussi, j'ai eu tort. Est-ce que vous hésitez à revenir en Syrie?
2: J'hésite, oui, parce qu'avec aujourd'hui la situation, c'est très compliqué pour moi de rentrer malgré tout, mais je ne parlerai pas politique, donc oui, j'aimerais retourner là-bas un jour.
1: Mais votre pays de naissance vous manque ?
2: Énormément.
1: À quoi ressemblait votre enfance ?
2: À quelque chose de très très simple et très très beau.
1: Avoir la nationalité française, qu'est-ce que ça change aujourd'hui pour vous ?
2: Ça change que je me sens plus libre et musicalement parlant et humainement parlant, je peux aller dans mon pays en étant français. C'est-à-dire que la France est mon pays aujourd'hui, mais je peux rentrer en Syrie avec un passeport français. Et c'est quelque chose de très fort. La France me permet d'aller visiter mon enfance.
1: Musicalement, de quoi vos rêves sont-ils faits ?
2: Sont-ils faits ? Ils sont faits de beaucoup de choses, mais j'aimerais un jour pouvoir reconstruire quelque chose là-bas et jouer toutes les sonates et partitas de Bach à Palmyre.
1: Voilà un rêve.
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1: Ougarit en Provence, le festival de Vauvenargues à côté d'Aix-en-Provence, festival que France Musique est fier de soutenir. C'est du 17 au 22 juillet, votre festival, Bilal Lannemer. On pourra aussi vous entendre avec le West Eastern Divan Orchestra en tournée. Et puis vous serez aussi à Aix-en-Provence à l'Auditorium Campra le 21 août et du côté du Tolonais, domaine Saint-Joseph, le 9 septembre et du 1er au 10 octobre. On va se quitter avec quelques-uns de vos choix musicaux. À chaque fois, vous nous dites de quoi il s'agit et pourquoi vous l'avez choisi, juste en quelques mots. On commence avec ça.

0: Donc c'est Concerto de Mendelssohn interprété par Isabelle Faust. Et pourquoi je l'ai choisi? Parce que c'est le premier morceau que j'ai appris et j'ai joué pour Sophie Baduel et Michel Durand-Mabir avant de venir en France. C'est avec ce concerto qu'ils m'ont choisi pour m'apporter en France.
1: C'était votre passeport musical.
0: Exactement.
2: Deuxième choix de Bilal Al-Nemer.

0: Alors, Nocturne de Chopin par Menahem Pressler. Et ça a été un remède à la mélancolie pour moi, cette œuvre, pendant mes années à Paris, justement, et ces années où c'était un chaos total en Syrie. Donc, voilà la raison pourquoi j'ai choisi. Ça m'a accompagné pendant quelques années.
1: Et pour finir, vous avez choisi une symphonie.

0: Alors, Zao du Sagazan, la symphonie des éclairs, j'ai appris ça, j'ai connu ça, j'étais juste sous le charme et de la personne et de cette symphonie. Et je l'écoutais à vélo en allant travailler tous les jours à l'académie à Berlin.
1: Il fait toujours beau sur France Musique. Merci Bilal Aldemer d'être venu ce matin. Rendez-vous à Vauvenargues, ce festival Ougarit en Provence du 17 au 22 juillet. Merci à toute l'équipe de Musique Matin. La voix mystère, il y a une demi-heure, était celle de Barbara Hendricks. Bravo à nos gagnants. Et demain, nous recevrons pour sa première interview, en tout cas radiophonique, depuis qu'il a été nommé étoile, Thomas Dokir sera avec nous à 8h. Il est 8h30. Voici nos deux étoiles, notre pas de deux préférés, Émilie Munera et Rodolphe Bruno Boulmier. Bonjour.
2: Bonjour. Et nous aussi, on va voler grâce à l'escadron Volant de la Reine. Très beau disque autour de Rome. Donc, on va aller voir cette ville, musicalement, bien sûr.
1: À demain.
2: À demain.
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2: Bonjour à tous, bonjour Émilie.
4: Bonjour Rodolphe, nous sommes très classiques ce matin avec des quatuors de Beethoven, avec des quatuors de Haydn, avec des sonates de Haydn, mais aussi quelques chansons satiriques.
2: Et très romantiques, comme toujours.

Et nous aussi, dans notre émission, on a notre jeune violoniste qui propose un premier disque. Il se nomme Miklen Leipang et il a pensé ce programme comme un fleuve tranquille allant de partition en partition qui lui sont chères, importantes dans sa formation. Deep River, c'est le titre de cet album. Ce projet évoque les notions de foyer et d'ancrage spirituel. Ça va bien avec ce qui se passait dans la matinale. Finalement, on prolonge ici ces thèmes. Et après l'élan schumannien, on va écouter le Liebeslied de Krassler, qui évoque pour lui le temps passé à Vienne, où l'accent s'est déplacé de l'apprentissage pur vers une tradition vivante. Et il dit que cette tradition de Krassler, elle est un passage un peu obligatoire pour tous les violonistes et qu'on ne peut que la remercier, tant ça apporte à sa propre voix. Voici ce Liebeslied qui est si beau d'ailleurs.

0: Chrysler, le Liebeslied, Miklen Leipang et Nigel Yandel au piano. Est-ce que vous connaissez Miklen Leipang, Émilie ?
1: Mais non, alors j'étais en train de me renseigner sur ce musicien parce que je n'ai jamais entendu son nom. Je me demandais d'où il venait.
0: C'est pas très très sympathique pour lui parce que figurez-vous qu'il est venu à votre anniversaire.
1: Qu'est-ce qu'il a fait à mon anniversaire ?
0: Il était à l'anniversaire d'Empiste.
1: Ah !
0: Donc il est membre du trio Zadig.
1: Ah !
0: Il est violoniste du trio Zadig. Donc venez à l'anniversaire d'Émilie, elle ne se souviendra pas de vous.
1: Non, absolument pas.
0: C'est très sympathique.
1: Chaque année, on a à peu près 100 ou 200 et voilà.
0: Alors il est arrivé il y a peu, il venait d'arriver d'ailleurs quand on a fêté les 10 ans d'Empiste, il venait de prendre le poste de violoniste du trio Zadig.
1: C'est pour ça que je l'ai peut-être appelé comme l'ancien violoniste.
0: Peut-être.
1: Il doit être très vexé.
0: Et donc, ce disque Deep River, très beau disque. On y trouve également la sonate de numéro 2 pour violon de Ravel. Et alors, vous savez, je vous disais qu'il avait pensé ce disque comme la métaphore d'un fleuve tranquille. Et il y a des moments où les fleuves croisent d'autres fleuves et il y a des confluences. Et il dit que Ravel est ce moment-là dans sa carrière et aussi dans l'histoire de la musique, puisqu'il y a l'importance du jazz, de la modernité, de la tradition, et que c'est un petit peu dans cette musique de Ravel comme si tous les fleuves se rejoignaient. On écoute ici cette sonate.

0: La géniale sonate de Ravel, Mikhail Leipang et Nigel Yandel, premier disque donc de ce jeune violoniste qui est donc par ailleurs membre du trio Zadig depuis déjà quelques années finalement, parce que c'était pour nos 10 ans, il venait d'arriver.
1: Depuis 3 ans.
0: Voilà.
1: Je vais le réinviter à mon prochain anniversaire.
0: Oui, et puis...
1: Le disque m'a vraiment plu.
0: Et puis ils ont un nouveau pianiste aussi, Guillaume Vincent.
1: Ah écoutez,
0: Vincent.
1: C'est parfait comme ça, je pourrais découvrir le trio à nouveau. Et d'ailleurs, j'avais adoré leur disque autour de Mendelssohn, j'avais trouvé absolument génial. Donc si vous voulez écouter un peu de musique de chambre, ce dernier disque du trio Zadig était très réussi. Musique de chambre, donc à nouveau avec un quatuor mythique.

0: Grâce au Palais des Dégustateurs, on redécouvre des enregistrements du Fine Arts Quartet.
1: Merci ce label, hein, cette
0: année.
1: Ah,
0: merci, après Carlos Paita. Ils ont aussi le Fine Arts... je ne vais pas y arriver, je crois. Quatuor américain qui a vu le jour en 1946. Alors, ses membres ont changé. Je ne vais pas vous demander qui sont les membres du Fine Arts Quartet.
1: Ils ne sont pas venus à mon anniversaire.
0: Et c'est pour ça. Ben, quoique, je ne sais pas, peut-être certains d'entre eux auraient pu, finalement. Puisque là, ce sont les membres des années 80, puisque c'est un concert ici qui date de 1986, enregistré à Londres. Et donc, le Quatuor avait vu ses membres renouvelés. Cette formation des années 80 va se maintenir pendant plus de 20 ans. D'ailleurs, les deux premiers violons de 82 et 83 sont encore en activité. Et ce sont donc les grandes heures de notre Fine Arts Quartet dans un programme 100% classique. Haydn, que vous venez d'entendre, Beethoven et son 9e quatuor, et le 2e quintet à cordes de Mozart. Et pour cette œuvre, ils ont fait appel à un altiste français pour les accompagner, Jean Dupuis, grand alto solo.

0: Le deuxième quintet de Mozart, on les a beaucoup entendus ces œuvres cette année, ça nous fait bien plaisir, puisque ce sont de très belles pièces. Le Fine Arts Quintet à l'époque, en 1986, à Londres, avec Jean Dupuis, pour ce disque qu'on redécouvre à travers le label du Palais des Dégustateurs.
1: Je vous emmène dans quelques secondes à Rome.
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0: Est-ce que vous aimez vous promener dans Rome, Émilie ?
1: Ah oui.
0: Et lorsque vous vous promenez dans Rome, vous appréciez l'architecture, la peinture, la sculpture, et vous voyez à quel point cette ville a été la cité la plus importante du XVIIe siècle. Mais de la musique, quand vous vous promenez aujourd'hui dans Rome, rien ne vous...
1: Non, malheureusement.
0: C'est toujours l'art comme ça qui est difficile à rester. Donc il faudra vous mettre ce disque en bande son pour vous promener dans les rues de Rome. C'est le disque de l'escadron volant de la Reine qui donc nous propose une visite à Rome, mais sous le mécénat de Christine de Suède, qui a été une grande personnalité importante. En 1654, elle va quitter son pays, s'installer à Rome et devenir la mécène principale. Corelli, qu'on vient d'attendre, il paraît aller souvent frapper à la porte de cette mécène en disant « Bonjour, j'aimerais bien écrire une petite pièce, j'ai besoin d'un petit peu d'argent. »
1: C'est comme ça qu'il faisait ?
0: Et bah, sans doute, en tout cas, elle parle...
1: Sûr.
0: Bah, on nous dit qu'elle parlait en reine, mais qu'elle agissait en mécène et que son palais était devenu une porte ouverte à tous les compositeurs. Donc Corelli y allait, mais pas seulement, et un certain Mélanie qui avait envie de faire un arrangement du Miserere d'Allegri, et ça a été justement mécéné par Christine de Suède. Très beau disque de l'escadron volant de la reine qui nous promène dans Rome.

0: Les œuvres pour piano de Joseph Haydn m'ont longtemps semblé injustement négligées par les pianistes de notre époque.
1: Pas tout à fait vrai, ça.
0: Pas tout à fait vrai, Denis Kozoukine, parce que je peux vous dire que...
1: Jean et Flamme, intégrale à Haydn. Jean et Flamme,
0: bien sûr. Non, et puis on a souvent quand même les sonates de Haydn, assez régulièrement. Denis Kozoukine lui-même les joue depuis longtemps, puisqu'en 2014, alors je ne sais pas si vous avez suivi la discographie de ce pianiste, on l'avait connu avec Prokofiev, un premier disque.
1: Oui, après il y a eu Brahms à un moment.
0: Il y a eu un Brahms, effectivement, mais avant le Brahms, il y a eu justement un disque avec des sonates de Haydn, déjà 4 sonates, et donc il y revient aujourd'hui, avec 5 sonates, et il nous dit que c'est un hommage à la brillance de l'écriture pour clavier de Haydn, une invitation à redécouvrir la profondeur, l'imagination, la vitalité intemporelle de sa musique pour piano. Et puis il revient évidemment sur la diversité du langage du pianiste. Qu'est-ce qu'on met souvent en premier quand on parle de Haydn et de ses sonates ?
1: Les contrastes.
0: Les contrastes, l'humour.
1: Aussi, c'est vrai.
0: L'esprit subtil et espièglement irrévérencieux, puis cette diversité d'affects et de sentiments qui permet à l'interprète de varier tout

les expressions musicales. Un disque très bien accueilli par la presse, notamment par le britannique Gramophone, qui loue la vivacité rythmique et l'articulation raffinée de cet enregistrement. On va écouter les deux premiers mouvements de la 9e par donc Denis Kozoukine.

0: Sa carrière a décollé lorsqu'il a remporté le premier prix du concours Reine Elisabeth de Belgique en 2010. Il s'appelle donc Denis Kozoukine. Vous l'avez déjà entendu dans cette émission. Prokofiev, Brahms, vous l'avez dit. Il y a aussi eu un Grieg Mendelssohn, il me semble. Et là, c'est Haydn, donc un disque avec 5 sonates. Et je ne sais pas si vous vous souvenez, mais on ne l'a pas entendu beaucoup en concerto, mais quand même un disque avec Kazuki Yamada où il y avait...
1: Bah, le Grieg, ce n'était pas le concerto ?
0: Mais je crois pas.
1: Ah bon.
0: Je crois que c'est. Je pense que c'était des petites pièces.
1: Possible, possible.
0: Mais on va vérifier. Les deux concertos de Ravel et puis le concerto en fa de Gershwin.

0: Le concerto en fa de Gershwin, c'était le disque de Denis Kozoukine avec l'orchestre de la Suisse romande et Kazuki Yamada. En concerto chez Ravel et Gershwin dans ce disque, le concerto de Grieg a bien été enregistré avec celui de Tchaïkovski.
1: Mais oui.
0: Mais aussi les petites pièces de Grieg et Mendelssohn. Donc si vous aimez Grieg, il y en a pour tous les goûts ici. Et donc la nouveauté, c'est Haydn.
1: Est-ce que vous étiez là hier? Je crois. Hein, vous étiez
0: je
1: là
0: crois
1: pendant
0: que je
1: cette
0: suis venue.
1: Émission.
0: Mais comme je ne me souviens plus des noms des gens dans les quatuors, dans les trios, voilà, je ne suis pas sûre, vous savez, je perds la tête.
1: Est-ce que vous vous souvenez d'avoir entendu le quatuor Diotima?
0: Oui, ça je m'en souviens parce que ça m'a étonnée.
1: Mais voilà, dernier disque, les derniers quatuors de Beethoven, là où on ne les attendait pas, puisque c'est un quatuor qu'on entend beaucoup dans notre piste contemporain le dimanche soir, puisqu'ils font énormément de créations. Mais ils disent que ce dernier Beethoven, quelque part, ça reste de la musique de création, ça reste de la musique contemporaine, il est notre contemporain. Et donc je vous avais dit qu'on y reviendrait parce que c'est un double disque et on écoute aujourd'hui un extrait du 15e quatuor de Beethoven.

0: Le 15e quatuor de Beethoven par le quatuor Diotima.
1: On va chanter maintenant avec des chansons historiques.

Vive Henri IV, cette chanson d'époque qui est chantée par les Lunésiens, cet ensemble d'Arnaud Maserati. Donc on aime beaucoup tout le travail autour du répertoire historique de la chanson, travail sur les chansonniers d'antan qui ont aujourd'hui disparu de notre répertoire. Et leur nouveau programme s'appelle Jadis et Naguère. C'est une traversée de l'histoire de France. Alors on se balade entre les temps immémoriaux du royaume de Franc et ceux du Grand Versailles, c'est ce que nous expliquent les musiciens, entre faits glorieux et maladresses inavouables, convoquant autant un caractère profondément nostalgique qu'une fibre parodique. Donc là, on était en 1526, enfin non, on commence en 1526 et on va jusqu'au milieu du 19e siècle. Satire et grande histoire, ça fait toujours un bon disque. Alors on vient de parler d'Henri IV, on va aller maintenant du côté de Madame de Montespan avec une rupture. Et là, nous sommes en 1682.

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2: La rupture avec Montespan, voilà, on se moque un petit peu de cette rupture des bocs avec Jenny Davier, Arnaud Mazzorati, Les Lunésiens. On devrait faire des chansons un peu fofolles sur la maison de la radio.
3: Ah, mais
2: vous auriez des idées. On a quand même beaucoup de choses, comme on dans pourrait, toute entreprise.
3: On pourrait faire passer des messages.
2: Ah, mais ça serait intéressant. Écoutez, je vous laisse commencer. Mmh. Et vous qui êtes le grand compositeur de cette émission.
3: Je laisse écrire les paroles.
2: Ah oui, ça je crois que je peux. Alors, on croise ici les grands rois, Louis XIV, Louis XI, Henri IV. On se moque, on commente, on discute. Nos musiciens ont fait le tour des recueils de chansons d'époque pour monter ce beau programme. Et on va finir avec la chanson de Roland, un hymne de guerrier sur des paroles d'Alexandre Duval et une musique de Méhul.

Méhul est la chanson de Roland sur des paroles d'Alexandre Duval. Vous avez peut-être connu la voix du chanteur qui participe à ce disque des Lunésiens. C'était Cyril Dubois avec donc Arnaud Marzorati pour ce disque autour des chansons de la grande histoire de France qui s'appelle Jadis et Naguère.

0: Elle est déjà partie, cette passion de Bach par Raphaël Guéchon, et elle est belle. Donc on va vous poser la question très vite pour que vous puissiez en profiter.
1: C'est une question voici ou gala. Raphaël Pichon vit avec une chanteuse, une cantatrice. Qui est cette cantatrice? S'agit-il de Marie-Nicole Lemieux, Sabine Devielle ou Nathalie Dessay? Raphaël Pichon et Marie-Nicole Lemieux, Sabine Devielle ou Nathalie Dessay? On écoute cette magnifique passion. Oh.

0: L'ouverture de cette passion selon Saint-Jean, Pygmalion et Raphaël Pichon qui est marié à...
1: Sabine de Vial qui apparaît d'ailleurs dans cette passion selon Saint-Jean, je pense.
0: Très beau disque, enfin qui a divisé, voilà. Il y en a qui aiment, d'autres qui aiment moins.
1: Mais si vous l'avez gagné,
0: je fais partie des fanatiques.
1: Vous allez pouvoir vous régaler.
0: Merci à Anthony Maillet-Desantis, à Karine David et Pauline Boisaubert qui est avec nous ce matin.
1: Et tout de suite, c'est Denisa Kershova pour Allegretto. Bonjour Denisa.
2: Qu'est-ce que c'était beau les enfants, mais qu'est-ce que c'était beau.
0: Vous faites partie des convaincus.
2: Ah
0: alors.
2: Mais complètement. Complètement.
0: Moi, je suis d'accord avec vous.
2: Oui. Vous allez bien?
1: Tout va bien.
2: Alors nous, c'est un autre répertoire. Aujourd'hui, ça va être Allegretto autour des romances.
1: Avec parole ou sans parole?
0: Les deux.
2: Bien sûr. Merci, Amélie. Passez une très belle journée et à demain.
0: À demain.
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2: Nous aussi, aujourd'hui, c'est un Allegretto un peu popopédou. En tout cas, bonjour et bienvenue dans notre Allegretto d'aujourd'hui. Plein de romances, tiens, classiques, moins classiques, les romances qui s'appellent ainsi, mais aussi les romances qui se déguisent. Les romances simples et forcément les romances compliquées, les romances sans parole et aussi avec parole, les romances, je dirais, kitsch. Et les romances élégantes. On va commencer justement avec une romance kitsch, mais chantée avec beaucoup d'élégance. Voici Plaisir d'amour avec Victoria de Los Angeles.

0: Quelle élégance quand même, notre chère Victoria de Los Angeles. Elle était accompagnée par la Symphonia of London et ils étaient tous placés sous la direction de Raphaël Frubeck de Burgos dans ce plaisir d'amour de Jean-Paul Egide Martini qui était en... compositeur français d'origine allemande. Bon, il a composé beaucoup d'œuvres, mais la plus populaire est justement cette romance Plaisir d'amour. Et je vous rappelle que notre cher Martini, donc l'auteur de ce Plaisir d'amour, est né en 1741. Donc vous voyez, ce sont des plaisirs d'amour qui durent. Alors qu'est-ce que c'est une romance? Comme genre musical, plutôt vocal, mais pas toujours. Poétique, ça c'est sûr. Embrun sentimental, évidemment, est conçu pour émouvoir le public grâce à une mélodie simple qui peut se compliquer. Alors, je vous propose d'écouter la deuxième romance pour violon et orchestre de Beethoven. Au violon de David Oistrakh, Kirill Kondrachin va diriger l'orchestre symphonique d'État de l'URSS. Et vous allez voir, c'est David Oistrakh, parce que j'aime quand les interprètes parlent. Au début, c'est donc David Oistrakh qui présente sa romance.
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C'était le violon de David Oistrakh avec cette présentation au début que j'aime particulièrement. Il était accompagné par l'Orchestre symphonique d'État de l'URSS, placé sous la direction de Kirill Kondrachin. Et nous écoutions donc cette magnifique romance numéro 2 en fa majeur, comme disait David Oistrakh, pour violon et orchestre de Beethoven. Alors voici la musique de Charles Koechlin. Charles Koechlin qui est... entre autres, fasciné par le cinéma hollywoodien. Il admirait plusieurs actrices, entre autres Ginger Rogers, Lillian Harvey et Jean Harlow, auxquelles il a d'ailleurs consacré plusieurs œuvres. Pour lui, ces figures étaient plutôt des symboles poétiques, des symboles de beauté, plus que des célébrités. Alors je vous propose d'écouter Épitaphe de Jean Harlow, qui est morte à l'âge de 26 ans. La musique est donc signée Charles Koechlin. D'ailleurs, dans la partition, il y a deux vers de poème Épiphanie de Leconte de Lisle. Quand un souffle furtif glisse en ses cheveux blonds, une cendre ineffable inonde son épaule. Je vous laisse méditer là-dessus. En tout cas, je vous propose d'écouter cette épitaphe de Jean Harlow de Charles Koechlin pour flûte traversière, saxophone, alto et piano. Et j'imagine que chaque instrument représente un univers. Voici Tatiana Rouland, Libor Sima et Yara Tal.

La musique de Charles Coquelin, nous écoutions donc Épitaphe de Jean Harlow, de l'opus 164, pour flûte traversière, saxophone alto et piano, avec Tatiana Rouland, Liborfima et Yaratal. Voici donc Dans les brumes de Leos Janáček, ça fait longtemps qu'on n'a pas diffusé des Dans les brumes, c'est-à-dire Vmlhar, qui n'est pas vraiment une romance. Ne représente pas le genre musical de la romance. D'ailleurs, en plus, on n'y chante même pas. Mais je pense que c'est Janáček qui chante sa romance introspective. Il est dans les doutes. C'est plutôt, on va dire, une romance d'un état d'esprit. Alors, je vous propose d'écouter donc cette œuvre magnifique de Janáček. C'est un romantisme peut-être, mais avec de la modernité. Surtout, ces harmoniques créent une impression de mystère et d'instabilité. On peut être vraiment partout dans ces brumes. Voici donc l'andante, molto adagio, l'andantino et le presto au piano Slavka Piechoteva.

magnifique, ce Vmlhar, c'est-à-dire dans les brumes de Leoš Janáček. Nous écoutions donc cet Allegro molto adagio, puis Andantino et le Presto qui n'en est pas un. Et au piano, c'était Slavka Piechotchuva. De toute façon, pour les références, vous les trouverez sur le site de francemusique.fr, émission Allegretto. Alors, vous avez entendu ce piano qui cherche son chemin dans le brouillard, la mélodie qui est un peu fragmentée comme ça. Parfois on la voit, parfois on la voit pas. Normal, on est dans le brouillard. Et les harmonies qui changent, en tout cas, Janáček Splendid de 1912. Et après cette œuvre de 1912, on va écouter l'œuvre de 1910. Et pourtant, ça n'a rien à voir. Je vous propose d'écouter donc La fille aux cheveux de lin de Claude Debussy, inspiré d'un poème de Le Comte de Lisle qui évoque la douceur, la lumière et la simplicité. Et la mélodie est tellement chantante. Voici donc cette célèbre Fille aux cheveux de lin de Claude Debussy, dans un arrangement signé David Sabourin pour Quintette de cuivre. Voici le Quintette de cuivre des siècles.

Génial, cet arrangement, je trouve, pour quintette de cuivre. On aurait dû en faire un casaco. Est-ce que c'est Nina Rota, Claude Debussy et peut-être Poulenc? Bon, en tout cas, on va faire un autre casaco tout à l'heure. Ici, nous écoutions donc La fille aux cheveux de lin de Claude Debussy dans un arrangement signé David Sabourin pour le quintette de cuivre Les siècles. Alors, évidemment, il faut revenir aux fondamentaux, c'est-à-dire la romance dans notre Allegretto aujourd'hui. Alors voici Le plaisir d'amour, on a écouté avec Victoria de Los Angeles, alors voici Le plaisir d'amour, le même, de Martini, ici un tout petit peu plus que la praline, on va dire, Elisabeth Schwarzkopf, et accompagnée au piano par Hans Rosbaud.

très émouvant, je trouve. Elisabeth Schwarzkopf, donc ici dans un français impeccable. Plaisir d'amour de Jean-Paul Évide Martini, né en 1741. Elisabeth Schwarzkopf, donc ici accompagnée au piano par Hans Rosbaud. On va continuer avec des romances, mais je dirais finalement les romances plutôt subjectives dans notre allegretto d'aujourd'hui. Alors je vous propose d'écouter ce choral de la cantate BWV 38 de Jean-Sébastien Bach, une cantate chorale religieuse qui s'appelle « Du fond de ma détresse, je crie vers toi ». On va écouter le chœur d'ouverture, mais... Justement, tout est dans le mais, comme souvent, dans une version pour deux pianos, Georgi et Martha Courtag. C'est rare, les disques de Georgi avec sa femme. Les voici tous les deux, Georgi et Martha Courtag.

Le couple Courtag au piano à quatre mains, je me suis trompée tout à l'heure, deux pas de piano, attention, mais c'était bien quatre mains d'ailleurs. Georgi aimait énormément jouer avec sa femme, Martha. Donc ici Georgi Martha Courtag dans ce premier choral, choral BWV 687 de Jean-Sébastien Bach. Et on va rester avec ce compositeur hongrois. Je vous propose d'écouter Játékok, qui signifie « jeu » en hongrois, qui est une vaste collection de pièces pour piano, commencée en 1973. Et à l'origine, Georgi Courtag voulait retrouver tout simplement la spontanéité des premiers contacts avec le piano. Quand on ne connaît rien, quand on ne connaît pas les notes et on tâtonne comme ça sur le piano, on cherche des harmonies. Alors justement, il imaginait un enfant découvrant l'instrument, jouant librement avec les sons, les gestes, les couleurs, sans se soucier des règles traditionnelles. On connaît tous ça quand il y a des enfants qui débarquent et tapotent comme ça sur le piano. En tout cas, profitez-en donc, ces petites romances, mais je dirais que ce sont des romances avec l'instrument. Alors on va écouter deux pièces pour l'accordéon et deux pièces au piano. La première s'appelle Five Finger Quarrel, c'est-à-dire dispute des cinq doigts. La deuxième s'appelle Temptavit Deus Abraham, c'est-à-dire Dieu mit Abraham à l'épreuve. La troisième, c'est tout simplement un hommage à Scarlatti. Ben oui, c'est notre petit Scarlatti d'amour. Et juste après, c'est un hommage à Janáček. Alors, à l'accordéon, ça sera Teodoro Anzalotti et au piano, Benedek Horváth.

0: Yatekok de Gheorghe Kurtak. Alors nous écoutions quatre extraits de ce cycle qui est plutôt pédagogique, didactique en tout cas, de Gheorghe Kurtak. Nous écoutions donc Five Finger Quarrel, c'est-à-dire dispute des cinq doigts, dont je prononce forcément pas très bien. Temptavit Deus Abraham, puis tout petit hommage à Domenico Scarlatti, un peu fou de 19 secondes. Et juste à la fin, c'était un hommage à Jan Hacek, lui aussi Kurtak aime Jan Hacek. Et au piano, c'était Benedek Horvat, Marino Formanti, et à l'accordéon, c'était Teodoro Anzalotti. Voici notre petit Kézak.
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1: Écoutez.
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0: Voici donc notre Kézak, les amis, à 10h55. Je ne vous ai pas oublié, évidemment. On va réécouter notre petite romance d'aujourd'hui, qui est un peu un fil rouge de notre Allegretto. On va donc écouter ce plaisir d'amour, encore une fois, de Jean-Paul Égide Martini. Mais par qui, justement? Il va falloir reconnaître la voix. Alors, vous avez plusieurs possibilités. Est-ce que c'est Patti Smith? Est-ce que c'est Janis Joplin? Est-ce que c'est Elisabeth Schwarzkopf? Ou est-ce que c'est John Baez? Je répète la question, qui est-ce? Ne me dites pas que c'est facile, vous allez voir. Est-ce que c'est Patti Smith? Janis Joplin? Elisabeth Schwarzkopf ou John Baez? Écoutez bien, et on attend vos réponses sur le site de francemusique.fr, émission Allegretto. Ça ne change rien.

un grand merci pour vos messages. Sur le site de francemusique.fr, émission Allegretto, merci Marc, Sonia, Grégoire, Guylaine, Vincent, Marie-Françoise, Louisa, Sandrine, Guy, Laurent, Alex et plein d'autres, Pierre aussi, et Patty. Merci pour vos réponses. Alors, ce n'était pas Patty Smith, on reconnaît assez vite. Ce n'était pas Janis Joplin non plus, ce n'était pas Elisabeth Schwarzkopf non plus, donc c'était bien John Baez. Un grand merci pour vos réponses. Donc, la bonne réponse, c'est donc John Baez, qui a fêté cette année 85 ans et qu'on l'embrasse. On continue avec nos romances. Voici Élégie de Gabriel Fauré, mais quelle romance, les amis. Mais ici, un tout petit peu plus grave. Juste pour écouter, qu'est-ce que ça donne dans un arrangement pour contrebasse et piano. À la contrebasse, c'est Jean-Marc Rollez, au piano, Angeline Pontpère.

Alors ici, c'était l'élégie en ut mineur de l'opus 24 de Gabriel Fauré, une vraie belle romance, mais dans un arrangement, enfin pourquoi mais, en tout cas dans un arrangement pour contrebasse et piano. À la contrebasse, c'était Jean-Marc Rollez et au piano, Angeline Pont de Père. Alors voici romance, la vraie, on va dire, de Camille Saint-Saëns, de l'opus 51. C'est une pièce romantique pour violon et piano, mais justement, il existe une version pour d'autres instruments composée en 1875. Elle appartient vraiment au genre de la romance instrumentale, c'est-à-dire une pièce courte, mélodique, expressive, et qui fait surtout chanter l'instrument. Ici, donc, le violon porte une ligne lyrique, presque d'une voix humaine. Et on va écouter, bien sûr, un arrangement, puisqu'on adore justement changer ce timbre qui s'impose et qu'on connaît. Mais finalement, il faut aller chercher un tout petit peu ailleurs dans notre imagination. Voici donc un arrangement pour basson et orchestre. Au basson, c'est Hanno Dönweg, l'orchestre symphonique de la radio de Stuttgart, placé sous la direction de Gregor Bühl. Voici donc cette romance en ré majeur de l'opus 51 de Camille Saint-Saëns. Et l'arrangement pour basson et orchestre est signé Andreas Starkmann.

presque aussi joli au violon. Nous écoutions donc la romance en ré majeur de Camille Saint-Saëns, arrangement signé Andreas Starkmann, arrangement pour basson et orchestre. Au basson, Hanno Dönweg, l'orchestre symphonique de la radio de Stuttgart. Ils étaient tous placés sous la direction de Gregor Bühl. Encore une romance, encore Camille Saint-Saëns, finalement, il aime ces petites pièces lyriques qui chantent et qui sont assez sentimentales dans le bon sens du terme, bien sûr. Alors après le basson, voici le corps. Mais ce n'est pas la même romance. Ici, c'est la romance de l'opus 36. Voici Frank Jemil Alek au corps et au piano Pavel Kolesnikov. Ça fait longtemps qu'on n'a pas entendu Pavel Kolesnikov.

0: La romance pour corps et piano, en fa majeur, ici pas de transcription, écrite comme ça, pour corps et piano, de la part de Camille Saint-Saëns. Au corps, c'était Franck Jemil Alek, au piano, Pavel Kolesnikov.
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0: 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Voici donc presque les mêmes, Lisberto, Pierre Fouchenray, Sarah Neptano, François Salk, le quatuor Strada dans la romance, forcément, du premier quatuor à cordes de Johannes Brahms.

La musique de Brahms, la romance, donc le deuxième mouvement du premier quatuor à cordes en ut mineur de Johannes Brahms. Ici donc avec le quatuor Strada, c'est-à-dire Lisberto, Pierre Fouchenret, Sarah Nemtanou et François Salk. Pierre Fouchenret avec François Salk qui sera donc le 7 juillet à 17h et à 20h à la chapelle du Saillon dans le cadre de la 45e édition du Festival de la Vézère. N'hésitez pas, un petit courriel et vous serez certainement invité. Alors on se quitte évidemment avec une romance, mais vous allez voir, c'est un petit clin d'œil justement. Alors vous vous souvenez, on a écouté le plaisir d'amour de Jean-Paul Egide Martini par Victoria de Los Angeles, par Elisabeth Schwarzkopf, par John Baez. Et ici, on va l'écouter par une énorme star qui a utilisé ce plaisir d'amour pour sa chanson de clôture. C'était à chaque fois la chanson de clôture de ses concerts. Alors, on va dire 200 ans après la création de cette mélodie par Martini, nous voilà en 1972. Eh oui, c'est lui, c'est Elvis Presley, en 1972. Il est là devant 10 000 personnes avec sa combinaison blanche avec cap et il chante tout simplement « Can't help falling in love », c'est-à-dire « plaisir d'amour ».

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1: 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Bon, c'est un peu trop tôt. En tout cas, c'était Can't Help Falling in Love de Elvis Presley avec Elvis Presley à San Antonio, au Texas, en 1972. Et il chantait donc ce plaisir d'amour de Martini de 1784. Ainsi se termine notre Allegretto d'aujourd'hui. Merci d'être là avec nous. Un grand merci à Thomas Guinegagne qui était à la réalisation et à la technique. Et c'était notre dernière collaboration d'ailleurs cette année, bien sûr, puisque Allegretto continue. Alors merci Thomas pour ta générosité et pour ton talent. Un grand merci évidemment à Pauline Boisebert, l'attachée de l'émission qui va continuer à travailler avec moi l'année prochaine. J'en suis vraiment très heureuse. Ainsi se termine donc notre Allegretto d'aujourd'hui. Portez-vous bien, passez une très belle journée sur France Musique. Je vous retrouve demain à 10h. Tout de suite, vous avez rendez-vous avec Charlotte Landru-Chandez et les grands concerts de la Maison de la Radio et de la Musique. Bonjour Charlotte.
2: Bonjour Denisa, vous allez bien ?
1: Oui !
2: Vous avez l'air en forme.
1: Cet Elvis nous a complètement enchantés. On a dansé avec Thomas Guinegagne dans la régie et tout ça.
2: J'aurais aimé voir ça.
1: Qu'est-ce qu'on va écouter avec vos concerts ?
2: Alors peut-être un peu plus sage de notre côté, nous serons, alors c'est une autre sorte d'enthousiasme, nous serons en compagnie du merveilleux pianiste Nelson Gurner qu'on va entendre interpréter Schubert et Chopin.
1: C'est un autre rock'n'roll, mais on aime beaucoup Nelson Gurner, qui danse, paraît-il, très très bien. En tout cas,
2: je ne savais pas.
1: Belle émission, beau concert, sinon à demain.
2: À demain.
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2: Bonjour à toutes et à tous, il est 11h30, bienvenue dans nos grands concerts. Aujourd'hui, on le disait, nous allons écouter le pianiste argentin Nelson Gurner dans la musique de Schubert et celle de Chopin. Nous entendrons un extrait du quintet La Truite de Schubert, de la sonate pour piano numéro 3 et du concerto pour piano numéro 2 de Chopin. Et pour commencer, c'est la sonate numéro 13 en La majeure de Franz Schubert que voici interprétée par Nelson Gurner.

0: 17 juillet 2018 à l'Opéra Berlioz de Montpellier, Nelson Gurner dans la sonate numéro 13 en La majeure de Franz Schubert.
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0: Bienvenue à celles et ceux qui nous rejoignent, il est 11h53. Nous allons retrouver Nelson Gurner aux côtés des musiciens de l'Orchestre Philharmonique de Radio France dans l'un des plus célèbres quintettes de l'histoire de la musique, la Truite de Schubert. Alors un petit mot de contexte sur l'œuvre. Tout démarre à l'été 1819. Le compositeur a alors 22 ans. Il décide de prendre quelques vacances et son point de chute, c'est la petite ville de Steyr en Autriche. C'est son ami le chanteur Johann Michael Vogel, grand baryton du moment et aussi enfant du pays, qui est à l'initiative de ce voyage. Et parmi les personnalités locales, eh bien, il y a un certain Sylvester Paumgartner, qui est un violoncelliste, grand admirateur de Schubert. Alors on peut imaginer son engouement quand le compositeur accompagne Vogel au piano dans ses propres lieder. Et c'est ce violoncelliste, Paumgartner, qui va suggérer à Schubert d'adapter l'un de ses lieder, dit Forelle, la Truite, qui est écrite sur un poème de Christian Friedrich Daniel Schubart, de l'adapter en pièce de musique de chambre. Schubert va se prendre au jeu et proposer une formation très très originale, un quintet avec piano, violon, alto, violoncelle et contrebasse. Le choix de la contrebasse peut paraître un peu étonnant, peu fréquent dans les formations chambristes de l'époque. On peut se demander si Schubert ne comptait pas ainsi réserver une partition de violoncelle assez conséquente à Paumgartner pour que ce soit la contrebasse qui ait ce rôle purement fonctionnel de basse. Assez parlé, je vous propose de retrouver Nelson Gurner et les musiciens du Philhar. Voici les deux derniers mouvements de la Truite.

0: Les deux derniers mouvements de la truite de Franz Schubert. On entendait Nelson Gerner au piano. Avec lui, les membres de l'Orchestre Philharmonique de Radio France. Amandine Lay au violon. Clémence Dupuis à l'alto. Nicolas Saint-Yves au violoncelle. Et Yann Dubost à la contrebasse. Un concert donné le 15 juin 2025 à la Maison de la Radio et de la Musique.
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0: Bienvenue dans nos grands concerts, il est midi et 12 minutes. Alors après Schubert, nous passons maintenant à Chopin, compositeur beaucoup interprété par Nelson Gerner. Et je vous propose d'entendre le premier mouvement de sa sonate pour piano numéro 3 en si mineur, une œuvre majeure de Chopin, sans doute l'une des plus abouties. C'est aussi l'une des dernières qu'il écrit à Nohant, dans la maison de George Sand. On peut préciser que Chopin a composé les deux tiers de son œuvre à Nohant, chez George Sand. Et cette sonate numéro 3 est une partition assez complexe qui joue beaucoup sur les contrastes avec une ambiguïté autour des tonalités de si mineur et de si majeur, parfois dramatique, tragique, parfois lumineuse. Il y a des moments d'apaisement dans cette sonate numéro 3, des moments de tourment. On écoute le premier mouvement qui témoigne bien de cet aspect double de cette sonate pour piano numéro 3.

Le premier mouvement de la sonate pour piano numéro 3 en si mineur de Frédéric Chopin avec Nelson Gurner au piano, un concert donné le 15 décembre 2017 au Théâtre des Champs-Élysées à Paris. Nous restons avec Nelson Gurner et Frédéric Chopin que nous allons cette fois-ci retrouver dans la musique concertante de Chopin. Le compositeur n'a pas encore 20 ans quand il se lance dans l'écriture d'un concerto pour piano, le piano qui est son instrument et pour lequel il va énormément composer. Et ce concerto qu'il est en train d'écrire, c'est celui en fa mineur qui est en fait le premier des deux concertos. Celui en mi a été écrit juste après, mais on attribuera à celui en fa le numéro 2 car il sera publié après celui en mi en 1836. Alors ce concerto pour piano numéro 2 de Frédéric Chopin est créé le 17 mars 1830 à Varsovie, peu après le départ du compositeur pour Vienne, puis Paris, à l'aube du soulèvement de la Pologne contre le tsar Nicolas Ier de Russie. À cette époque, Chopin ne sait pas encore qu'il ne remettra jamais les pieds dans son pays natal. Je vous propose d'entendre les deuxième et troisième mouvements de ce concerto pour piano numéro 2 de Frédéric Chopin. Nelson Gurner est accompagné par l'Orchestre Philharmonique de Radio France, dirigé par Marzena Diakoun.

0: Les deuxième et troisième mouvements du concerto pour piano numéro 2 de Chopin par Nelson Görner, l'Orchestre Philharmonique de Radio France et la chef Marzena Diakoun. Un concert donné le 26 février 2021 en temps de confinement à la Maison de la Radio et de la Musique.
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0: Bienvenue dans nos grands concerts. Pour finir, nous retrouvons Nelson Görner. Cette fois-ci, il interprète la musique de Franz Liszt.

0: Le pianiste Nelson Görner, dans le Sonetto 104 del Petrarca, tiré des années de pèlerinage, deuxième année, l'Italie, de Franz Liszt. Et c'est ainsi que se referme notre émission. Alors nous avons écouté Liszt, Chopin. 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Un grand merci pour votre écoute également. Merci à notre équipe du jour. C'était Anthony Maillet de Santis à la technique, Thomas Guineganne à la coordination. Merci à Emmanuel Lacaze, notre fidèle attaché de production. Alors, on se retrouve demain à 11h30 dans nos grands concerts. Nous écouterons quelques-uns des artistes en résidence à Radio France pour la saison 2026-27. Il y aura la violoniste Julia Fischer, le pianiste Emmanuel Axe ou encore le violoncelliste Nicolas Hallstedt. Et on les entendra dans la musique de Vivaldi, Haydn, Schumann, Mendelssohn ou encore Tchaïkovski. Il y aura aussi un peu de Brahms, encore et toujours Brahms. Je vous souhaite une excellente journée à l'écoute de France Musique et tout de suite, vous retrouvez Anne Montaron pour Création Mondiale.
1: Thoracic Motto, c'est le titre de la suite de miniatures imaginée par le compositeur Alexandre Singier pour notre feuilleton contemporain. Au commencement de l'aventure, il y a eu d'abord la rencontre au Conservatoire supérieur de musique et de danse de Lyon avec le trio Bloch, saxophone, trombone et viol de gambe, un trio doté d'une identité sonore particulière, un son lourd et radical, ancré dans l'esthétique noise grâce à tout un jeu de pédales et de larcènes. Je vous mets d'ailleurs au défi de reconnaître les instruments joués par Ayumi Inokawa, Rose Dehors et Pauline Kiyama, d'autant que le compositeur sème le trouble en ajoutant au jeu instrumental des sons fixés enregistrés au préalable. Aujourd'hui mardi, deuxième volet de Thoracic Motto.
2: Le deuxième, là, pour le coup, c'est une partie beaucoup plus rythmique et c'est peut-être la seule qui s'approche encore du monde acoustique, puisqu'on entend encore des sons, donc c'est souvent le son de la viole de gambe. J'ai beaucoup travaillé justement sur des séquences rythmiques et des séquences de feedback. En fait, ce qu'on entend beaucoup, c'est du feedback de la viole et c'est vraiment un travail de feedback rythmique autour de son jeu en PIDS, qui est un jeu en plus avec des effets de transformation de cordes.

0: Thoracic Moto, la suite de miniatures de Alexandre Singier, vient de dérouler son deuxième fragment dans la version du trio Bloch, qui associe un saxophone basse, un trombone et une viole de gambe, instruments tous amplifiés. L'amplification, justement, et la masse sonore sont la signature du trio Bloch, comme le sont aussi les sonorités graves. Ayami.
1: Je suis fan de l'instrument grave, je suis saxophoniste. Mais j'ai joué beaucoup de graves, donc j'avais un rêve de créer un groupe de l'instrument grave.
0: Mais tu joues que du saxophone basse ?
1: Non, je joue...
0: tous les saxophones ?
1: Oui, tous les saxophones comme tous les saxophonistes, mais je suis spécialiste l'instrument grave et je me sens mieux avec le grave.
0: La viole de Pauline cultive aussi les graves.
2: Alors la viole de gambe, c'est comme le saxophone, c'est une grande famille.
0: Ouais.
2: Et du coup, ce qui est génial quand on est violiste, c'est qu'on peut jouer... du par-dessus, du dessus, qui sont des instruments super aigus, de la tessiture d'un violon. En fait, j'aime bien dire que c'est comme si on pouvait jouer tous les instruments du quatuor,
0: ouais,
2: plus la contrebasse, parce qu'il y a le violon, ouais, qui est la contrebasse de viol, et j'en joue pas souvent, malheureusement, mais j'adore cet instrument.
0: Et aujourd'hui, c'était une basse de viol que tu avais ?
2: Oui, aujourd'hui, c'était une basse de viol, mais après, comme vous avez pu l'entendre, ouais, avec les effets... on fait des merveilles,
0: ouais,
2: et on peut descendre dans les abysses.
3: De 12, 13, 14, je ne sais pas si j'étais sur place.
0: Troisième pièce du puzzle, troisième volet de cette suite tellurique de Alexandre Singier, demain.
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7: C'est l'heure de retrouver Christian Merlin pour Au cœur de l'orchestre, il est 13h.

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1: Bonjour à tous, bienvenue au cœur de l'orchestre. Je vous parlais hier des arrivées dans les orchestres, mais malheureusement, il y a aussi les départs. Il y a une quinzaine de jours, en revenant saluer après un concert de l'orchestre de Paris, Klaus Mäkelä a remis un bouquet de fleurs au trompettiste Bruno Tomba. Ça m'a rendu nostalgique car ça signifie retraite. Un pilier de l'orchestre, Bruno Tomba, fils de trompettiste, puisque son père Dino Tomba était trompette solo à l'orchestre de Nancy et professeur là-bas, un grand ami de Maurice André. Bruno Tomba a appris son métier de trompette solo à l'Orchestre National du Capitole de Toulouse, où Michel Plasson l'avait engagé en 86. Il y est resté 6 ans, le temps de faire 3 enfants, dit-il joliment. Et en 1992, il a succédé à Marcel Lagorce comme trompette solo de l'Orchestre de Paris. Il l'est resté jusqu'en 2017, où il s'est rétrogradé de lui-même à la deuxième trompette, une démarche courante dans ses instruments avant qui sont soumis à une grande pression physique et nerveuse. Alors si on écoutait ce cher Bruno Tomba en guise de coup de chapeau et de clin d'œil dans l'histoire du soldat de Stravinsky.

Enregistrée avec 6 collègues de l'Orchestre de Paris, cette marche royale extraite de l'histoire du soldat, c'était Bruno Tomba qui prend sa retraite après 40 ans d'une impressionnante carrière de trompettiste d'orchestre, dont 31 ans au premier pupitre. J'ajoute qu'il a d'autres cordes à son arc, puisqu'il a aussi enseigné les logiciels d'édition de partitions musicales à une époque où tous les musiciens étaient loin d'être à l'aise avec l'informatique. Et puisque le monde des cuivres est un monde qui a le sens du collectif, il faut que je vous dise que quand j'ai informé Bruno Tomba que je comptais évoquer son départ à l'antenne, la première chose qu'il m'ait dite a été « N'oubliez pas mes collègues Pierre Gillet et Jean-Pierre Audasso qui prennent aussi leur retraite cette année ». De fait, oui, c'était la dernière saison du trompettiste et grand pédagogue Pierre Gillet à l'Opéra de Paris. Et à la fin de l'année, ce sera aussi le cas de l'ami Jean-Pierre Audasso, un grand seigneur de l'orchestre, membre du Philharmonique de Radio France, où je croyais voir éternellement sa moustache blanche. Bon vent à ces trois grands artistes et grands musiciens d'orchestre. Vous savez que l'un ne va pas toujours avec l'autre. Et puis un dernier clin d'œil à une forte personnalité qui vient de tirer sa révérence à l'Orchestre de Paris, c'est Vincent Pasquier, contrebasse solo, engagé par Daniel Barenboim en 1988 et qui incarne pour moi non seulement l'école française de contrebasse, mais le chef de pupitre comme leader, Vincent Pasquier, dont je vous ai trouvé un enregistrement inattendu dans la musique des Beatles.

Cet arrangement des Beatles Come Together était joué par un quatuor composé d'Anne Gravoin et Richard Schmuckler au violon, Mathilde Sterna au violoncelle et Vincent Pasquier à la contrebasse. Vincent Pasquier qui prend sa retraite de l'Orchestre de Paris. Puisque j'en suis au départ, il ne voulait pas qu'on en parle, mais je ne peux pas ne pas envoyer un clin d'œil à Jean-Paul Quenesson, quatrième cor de l'Orchestre National de France, un orchestre que j'écoute depuis 1983 et il était déjà là. Un passionné de son instrument, passionné de son orchestre, dont il connaissait l'histoire sur le bout des doigts. Il en avait même fait une émission à la radio bien avant moi. Un départ qui va rendre le public nostalgique, mais peut-être pas les directeurs qui l'ont eu comme interlocuteur en tant que délégué syndical. Bon vent à lui aussi. Ça, c'est pour les départs à la retraite. Mais il faut bien s'y faire, les actualités de l'orchestre, ce sont aussi les nécrologies. Et je voulais vous signaler le décès, à 94 ans, de Samuel Magad, ancien concertmaster violon solo de l'Orchestre symphonique de Chicago. Il y était entré en 1958 sous Fritz Reiner, dans le Tutti. Jean Martinon l'a promu deuxième soliste en 1966 et Scholti a fait de lui le premier concertmaster en 1972. Il était hyper fiable comme chef de pupitre et dans les grands solos.

être fait pour la carrière musicale. D'ailleurs, il a échoué au concours d'entrée à l'Opéra de Paris. Mais après cela, il est devenu incontournable à la Société des concerts du Conservatoire dans les années 60 et surtout à l'Orchestre de Paris, dont il a été flûte solo dès sa fondation en 1967, engagé par Charles Munch qui était l'un de ses dieux. Une forte carrure, forte personnalité, charismatique et un son à sa mesure. Je veux dire par là qu'il fait partie de ceux qui ont œuvré pour que la flûte ne soit pas regardée comme un instrument gracile, éthéré, fragile, mais bien un instrument puissamment expressif. Il a été aussi un grand professeur, demandé un peu à Corinne Schneider, qui a été son élève. Et certes, c'est son ami Jean-Pierre Rampal qui a créé la sonate de Poulenc, mais à la suite d'un problème d'exclusivité de maison de disques, c'est Debost qui l'a enregistré en premier.

Michel Debost et Jacques Février dans la sonate pour flûte et piano de Poulenc, le premier mouvement. Mes excuses à l'auditeur qui trouve que je dis moi-je, mais il faut que je vous avoue que ma démarche de mettre en évidence les musiciens d'orchestre dans Au cœur de l'orchestre doit beaucoup à Michel Debost, car au tout premier concert auquel j'ai assisté, j'ai ressenti le besoin de regarder dans le programme s'il n'y avait pas par hasard la liste des musiciens pour savoir comment s'appelait le flûtiste qui me fascinait. Des nécrologies aussi, côté chef, je dois vous signaler la mort de Helmut Rilling, à 92 ans lui aussi, chef d'orchestre et surtout chef de chœur allemand, qui a bâti l'essentiel de son parcours sur la musique de Bach, avec les ensembles qu'il a lui-même créés, à Stuttgart, la Gechinger Kantorei pour le chœur et le Bach-Collegium pour l'orchestre, un ancien séminariste protestant venu de l'orgue, et qui a proposé ce que j'appellerais une esthétique intermédiaire, refusant les instruments d'époque et le côté baroqueux, mais intégrant néanmoins les recherches récentes sur le style.

Le premier chœur de la cantate Christ lag in Todesbanden de Bach par Helmut Rilling. Et puis, il faut que je vous signale le décès à 81 ans de Michael Tilson Thomas, affectueusement surnommé MTT. Il aura encore vécu 5 ans après une lourde opération d'une tumeur au cerveau, mais il n'aura pas survécu à son mari, Joshua Robison, compagnon de toute une vie, son manager et conseiller, mort 2 mois avant lui. Il faudra lui consacrer une émission entière, car son parcours est considérable. Toujours inspiré par son maître Bernstein, il est devenu une figure majeure de la vie musicale américaine. Et comme il a eu jusqu'au bout une grande énergie, je ne voulais pas vous proposer une musique triste. Alors on va écouter Rodeo d'Aaron Copland, toujours cette musique américaine qu'il a cultivée toute sa vie.

0: Un hommage joyeux à un chef qui aimait communiquer, Michael Tilson Thomas. C'était Rodeo de Copland par l'Orchestre symphonique de San Francisco. C'est Marie Groux qui réalise cette émission. Éric Villenfin qui s'occupe de la prise de son et des mixages. Et moi, je vous dis à demain, 13h, pour parler des nominations de chefs. Très bonne journée d'ici là, sur France Musique.
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6: Bonjour et bienvenue, voici les essentiels de la chef d'orchestre et chanteuse Nathalie Stutzmann, second épisode de ce parcours d'une discographie largement dominée par le chant avec une carrière vocale commencée dans les années 80, comme nous l'évoquions hier. Aujourd'hui, nous écouterons Nathalie Stutzmann chanter au 21e siècle entre mélodies, lieder, opéra et autres cantates. Mais voici tout d'abord la chef d'orchestre, Nathalie Stutzmann. Sa carrière baguette en main avait commencé grâce à Seiji Ozawa, qui lui avait mis le pied à l'étrier au Japon. Ensuite, elle avait reçu l'enseignement de Jorma Panula, le maestro des maestros, fameux faiseur de chefs internationaux en Finlande, recevant également le soutien de Simon Rattle. Elle avait même jadis côtoyé Herbert von Karajan. En 2017, Nathalie Stutzmann devenait chef principale, invitée de l'orchestre symphonique de la radio-télé irlandaise à Dublin, puis de l'orchestre symphonique de Kristiansand en Norvège, invitée par l'orchestre de Philadelphie, invitée au Metropolitan Opera de New York. Elle dirigera cet été Rienzi de Wagner au Festival de Bayreuth, qu'on entendra sur France Musique le 2 août prochain. Elle sera patronne bientôt de l'Orchestre Philharmonique de Monte Carlo, dirigeant aussi Werther à l'Opéra de Paris en février 2027 avec Benjamin Bernheim, j'ai bien dit Benjamin Bernheim. Et depuis 2022, Nathalie Stutzmann est Music Director du ASO Atlanta Symphony Orchestra, une européenne dont le Nouveau Monde, ça valait bien une 9e symphonie de Dvorak.

Ma discographie compte plus de 80 albums où je figure soit comme chanteuse et chef. Mais c'est la première fois que je me retrouve dans le rôle de chef symphonique. Et je me réjouis d'ouvrir ce nouveau chapitre dans ma vie d'artiste. Me voilà donc comme chef symphonique au début d'une deuxième carrière discographique, écrivait Nathalie Stutzmann, qu'on entendait ici diriger l'Orchestre symphonique d'Atlanta dans la Symphonie du Nouveau Monde de Dvorak en 1984. La contralto, Nathalie Stutzmann enregistrait son tout premier disque que nous écoutions hier chez Erato. Et bien aujourd'hui, la chef est encore sous le label Erato, elle qui dirigeait donc cet orchestre dans le scherzo de cette partition. Et courant juillet paraîtra un autre enregistrement de cet orchestre et de sa directrice musicale, avec la quatrième de Bruckner, dont nous écouterons un extrait en avant-première à l'issue de cette seconde émission sur la musicienne, qu'on écoutera aujourd'hui surtout dans des enregistrements du 21e siècle, adoptant comme hier une approche chronologique. Nous voici donc en 2001, au tout début de ce 21e siècle, sous la direction de Sylvain Cambrelin. L'orchestre symphonique de la radio bavaroise interprète « Voiceless Voice in Hiroshima », « Voix sans voix, mais avec la voix » de Nathalie Stutzmann, sur une musique de Toshio Osokawa, qui est née à Hiroshima, 10 ans après la bombe.

signes du printemps. Tel est le titre de ce mouvement d'une partition du compositeur Toshio Osokawa sur un poème de Matsuo Basho chanté à Munich en 2001 par Nathalie Stutzmann avec le chœur et l'orchestre philharmonique de la radio bavaroise dirigé par Sylvain Cambrelin. C'était sur France Musique Voiceless Voice in Hiroshima, composé en 1989 et repris en 2001 par le compositeur.

Elle avait la voix d'un ange, Nathalie Stutzmann. En tout cas, elle chantait le rôle d'un ange dans cet extrait de l'oratorio Elias de Félix Mendelssohn, avec ici en 2002 l'orchestre du Gewandhaus de Leipzig dirigé par Herbert Blomstedt. Encore un grand chef ajouté à son tableau de chasse, entre guillemets, ces chefs qu'elle a longuement côtoyé et qu'elle a pu longuement observer et même étudier pour sa propre carrière de chef d'orchestre. Des chefs croisés de temps en temps et puis également des partenaires très réguliers comme la pianiste Inger Södergren que Stutzmann retrouvé en 2003 à Berlin pour une partition qui est au cœur de son répertoire, Le Voyage d'hiver de Franz Schubert.

Der Lindenbaum, le tilleul dans l'écorce duquel on grave le prénom de l'être aimé. Nathalie Schutzmann et Inger Sølegren dans un extrait de leur intégrale du voyage d'hiver que Franz Schubert avait composé sur des poèmes de Wilhelm Müller. La voix d'alto, c'est comme un vin de Bordeaux qui est meilleur 20 ans après, disait Nathalie Schutzmann dans de grands entretiens accordés en 2017 sur France Musique à Judith Chen, entretien que je vous recommande, également celui qu'elle a accordé à Gabriel Olivier Aguillon très récemment dans les matinales de France Musique, entretien dans lesquels elle évoque notamment le soutien déterminant de Sir Simon Rattle dans l'évolution de sa carrière de chef d'orchestre. D'ailleurs, ces deux-là ont eu l'occasion de travailler ensemble plusieurs fois, par exemple autour de L'enfant et les sortilèges de Maurice Ravel, sur un texte de Colette qui met en scène un enfant turbulent, vilain, voire méchant, avec les animaux et les objets qui l'entourent, et qui bientôt se révolte contre lui dans une série de sortilèges. Magdalena Kojena chante l'enfant, Nathalie Schutzmann, c'est la maman.

0: Espiègle, contrebasson, Nathalie Stutzmann et Magdalena Kojena dans L'Enfant et les Sortilèges de Ravel et Colette avec l'Orchestre Philharmonique de Berlin, dirigé par Simon Rattle, c'était en 2008.
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0: 2008, cette année-là, Nathalie Stutzmann faisait ses débuts officiels de chef d'orchestre grâce à Seiji Ozawa, qui l'invitait à conduire au Japon l'orchestre de chambre Mito, M-I-T-O. Et l'année suivante, 2009, la chanteuse fonde un ensemble instrumental qu'elle baptise Orfeo 55, avec instruments d'époque ou copies d'époque, dans une démarche qu'on appelle désormais historiquement informée. On parlait jadis de baroque, mais l'ensemble jouait également sur instruments modernes, pour plus de souplesse. Leur premier disque paraît chez Deutsche Grammophon, avec notamment cette ouverture de l'Olympiade de Vivaldi.

Nathalie Stutzmann a chanté avec les musiciens du Louvre, de Marc Minkowski, avec les Arts Florissants de William Christie, The Hanover Band de Roy Goodman, l'ensemble Matthäus de Jean-Christophe Spinozzi ou les solistes baroques anglais et John Eliot Gardiner. Et bien depuis 2009, c'était son propre ensemble Orfeo 55 qui l'accompagnait, formant par exemple cette partition jouant donc cette ouverture de l'Olympiade de Vivaldi et formant également ce subtil écrin dans un extrait de l'Athénaïde du même compositeur, extrait de l'album Prima Donna, un ensemble avec lequel elle rendait hommage également à Jean-Sébastien Bach en 2012.

Erbarme dich, Seigneur, prends pitié, un fameux extrait de la Passion selon saint Matthieu de Jean-Sébastien Bach par Nathalie Schutzmann et l'ensemble Orfeo 55 en 2012. Donc un air poignant qu'elle avait déjà enregistré en 99 avec Seiji Ozawa et l'orchestre Saito Kinen dans l'intégrale de cette Passion de Bach. Nathalie Schutzmann en solo, mais aussi invitant d'autres artistes comme par exemple Philippe Jarouski en 2014 pour le disque Heroes from the Shadows, Héros de l'ombre. Voici sur France Musique un extrait de l'opéra Giulio Cesare in Egitto de Georg Friedrich Händel, un duo plein de tendresse, alors non pas entre Jules César et Cléopâtre, mais entre Sextus, fils de Pompée, et sa mère Cornelia, veuve de Pompée. En 1724, lors de la création de cette partition à Londres, Cornelia a été chantée par la contralto Anastasia Robinson et son fils Sesto, en latin Sextus, par Margherita Durastanti, travestie en homme. Pensant faire plaisir à Jules César, l'Égyptien Ptolémée lui apporte la tête de son ennemi Pompée. César est horrifié par ses pratiques barbares. Épouse et fils de Pompée se lamentent en ces termes. « Je suis né pour pleurer, je suis né pour soupirer et je pleurerai à jamais mon doux réconfort. »

Un extrait de l'opéra Jules César en Égypte de Georg Friedrich Händel par Orfeo 55, dirigé par Nathalie Stutzmann, qui chantait le rôle de Cornélie, aux côtés de son fils Sextus, alias Philippe Jarouski. Et sur France Musique, toujours avec cet ensemble et sa chef réunie en 2016 en la chapelle de la Trinité à Lyon, voici le oboïste Shai Kribus dans un concerto d'Alessandro Marcello.

0: sur France Musique, vous venez d'entendre deux extraits du disque Quella Fiamma, Aria Antiche, publié chez Arato en 2017, après un concerto pour hautbois d'Alessandro Marcello, joué par Shai Kribus. Nous écoutions Nathalie Stutzmann dans le célèbre Piangelo, chanté par Cléopâtre dans Jules César de Handel, avec l'ensemble Orfeo 55 qu'elle dirigeait. 2017, c'est l'année où Nathalie Stutzmann reçoit son premier mandat international de chef à la tête de l'Orchestre symphonique de la radio-télévision irlandaise à Dublin. L'année suivante, nouvelle nomination à l'Orchestre symphonique de Kristiansand en Norvège.
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0: Mais l'aventure Orfeo 55 s'arrête en 2019 et viendront des États-Unis plusieurs magnifiques propositions. Invitation à diriger l'orchestre de Philadelphie, à diriger le Metropolitan Opera de New York et surtout en 2021, on lui confie les rênes de l'orchestre symphonique d'Atlanta qu'on entendait au tout début de cette émission dans la Symphonie du Nouveau Monde de Dvorak. Nous y reviendrons un peu plus tard. 2021, c'est l'année de l'enregistrement de 5 concertos de Beethoven par le pianiste Haochen Zhang. Pour la maison de disques BIS, on a fait appel à l'un des meilleurs orchestres au monde, l'Orchestre de Philadelphie, qui a compté comme directeurs musicaux Léopold Stokowski, Eugène Ormandy, Riccardo Muti, Wolfgang Zavalisch, Christophe Eschenbach, Charles Dutoit, et puis, depuis 2012, Yann Nézet-Séguin. Pour cette intégrale Beethoven du pianiste Haochen Zhang, on a donc fait appel à la maestra Stutzmann.

C'est le final du concerto numéro 2 de Beethoven qu'on entendait là sur France Musique, joué ainsi par Haochen Zhang, enfant de Shanghai, avec l'orchestre de Philadelphie dirigé par Nathalie Stutzmann. En 2019, faute de financement suffisant, je le disais, l'ensemble Orfeo 55 doit cesser ses activités après 10 années d'existence. Et cette année-là, sa fondatrice, Nathalie Stutzmann, enregistre son dernier disque avec lui, tout simplement intitulé Contralto, avec dans ce disque plusieurs inédits, comme cette délicieuse Griselda de Giovanni Bononcini.

Jonas Nordberg au théorbe, Anne Camilo au violon dans ce superbe Caro Addio, au deuxième acte de la Griselda de Giovanni Bononcini, enregistrement inédit. C'est le dernier enregistrement, la dernière parution discographique de la chanteuse Nathalie Stutzmann qui en 2019 dirigeait donc pour la dernière fois son ensemble Orfeo 55 dont l'existence s'arrêtait alors. Car désormais, c'est son destin de chef d'orchestre qui est au cœur de sa vie. En témoigne ce disque Bruckner qui sortira cet été chez Warner avec l'Orchestre Symphonique d'Atlanta, dont elle est directrice musicale. Voilà un ensemble fondé en 1945 en Géorgie, aux États-Unis, et qui a l'habitude des mandats de longue durée. D'abord, il y eut à partir de 1945 Henry Sopkin pour 21 ans, puis Robert Shaw pendant 22 ans, Yoel Levy pendant 12 ans, Robert Spano pendant 20 ans. Le mandat de Nathalie Stutzmann est prévu jusqu'en 2029, peut-être au-delà, allez savoir. Voici le scherzo de la 4e symphonie, la symphonie romantique de Bruckner, qui existe dans plusieurs versions. Nathalie Stutzmann a choisi la version de 1880, celle qui fut créée l'année suivante sous la direction de Hans Richter.

0: Le scherzo de la 4e symphonie d'Anton Bruckner par l'Orchestre symphonique d'Atlanta, dirigé par Nathalie Stutzmann, en attendant les prochaines gravures de la directrice de l'Orchestre philharmonique de Monte-Carlo.
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0: Bonjour Lionel Esparza.
2: Bonjour François-Xavier Chemchak. Qu'est-ce qu'on fait demain ?
0: Nos artistes de demain et de jeudi s'appellent John, Paul, George et Ringo. Hein ? Autrement dit les Fab Four.
3: Ah, les Beatles.
0: Autrement dit les Beatles.
3: Ah,
0: dans
3: oui.
0: leur rapport à la musique classique et baroque.
2: Ah, magnifique.
0: À demain.
2: À demain.
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2: Bonjour à tous, on est le 30 et traditionnellement le dernier jour du mois, on écoute ensemble les beaux disques nouvellement sortis. Cet après-midi donc, les incontournables de juin, dominés par le piano, Stella Almondo, Luca Gnuchas ou encore Sacha Stichkina. 16 heures en disque de légende, Turandot de Puccini par Erich Leinsdorf, mais tout de suite, les grands disques de mai 2026.

La danse macabre de Camille Saint-Saëns, portée au piano par Franz Liszt, réarrangée encore un poil par Vladimir Horowitz et jouée ici par Stella Almondo, pianiste monégasque de 20 ans seulement, ancienne élève de Marie-Joseph Jude, d'Igor Lasco et de bien d'autres encore. Elle a été révélée par l'émission Prodige sur France 2 il y a quelques années. Elle joue d'ailleurs beaucoup sur son image, sur les réseaux sociaux. Elle ne recule pas devant le storytelling, comme on dit. Ainsi, dans le livret de cet album, elle écrit Stella Almondo. Il y a longtemps que Liszt m'accompagne. Voyageur d'ombre et de feu, je ne l'ai pas choisi, il s'est imposé comme une évidence, un vertige, une obsession. Bon, ça peut sembler un peu too much, mais après tout, elle a 20 ans, et puis surtout musicalement, c'est quand même pas mal du tout, même assez virtuose, ça tient bien son rang, au point que c'est notre premier disque du mois de juin 2026. Tiens, le deuxième, il nous la met sur la piste de l'offrande.

Le final de la sonate BWV 1032 de Jean-Sébastien Bach, joué par Frank Teuns à la flûte, Bertrand Cuiller au clavecin, deux membres du Caravansérail sur cet album qui porte pour titre Musical Offering, offrande musicale, résultat d'une rencontre, ce grand cycle entre le plus grand musicien de son époque, Jean-Sébastien Bach donc, et le monarque le plus éclairé de son temps, Frédéric II de Prusse, fruit de leur entrevue, un thème royal confié par le souverain au compositeur qui broda dessus un cycle absolument formidable. Alors, pas d'intégrale ici de cette offrande musicale, juste des extraits avec, en plus, quelques pièces de Bach lui-même ou encore de ses fils, Carl-Philipp Emanuel ou Wilhelm Friedman, pour en quelque sorte mettre en situation la naissance du chef-d'œuvre. Et puis, on retrouve un échantillon, si j'ose dire, du Caravansérail. Juste trois musiciens, mais de grande classe. Au passage, Bertrand Cuiller confirme, mais ça on le savait déjà, qu'il parle Bach comme personne.

0: Un extrait de l'offrande musicale de Jean-Sébastien Bach par trois des membres du Caravanserail, Sophie Gent, Franck Thunes et Bertrand Cuiller. Le disque vient de paraître sur le label Ramé.
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0: À suivre un album très original du toujours surprenant Lucas Guéniouchas, un pianiste à la technique ébouriffante, à l'imagination pétillante, à l'audace constante, témoigne ce programme autour de l'idée de fantaisie pour piano et orchestre, qui est une sorte de fil assez discret mais spectaculaire par moments dans l'histoire de la musique, illustré ici par des œuvres pour le moins rares. Il y a deux pièces donc, La Wanderer Fantaisie de Schubert, adapté pour piano et orchestre par Franz Liszt en 1851. Il a fait ça, c'est assez étonnant. Et puis la fantaisie de concert de Tchaïkovski, écrit-elle en 1884, quelque part entre les deuxième et troisième concertos, de forme assez rhapsodique, en deux parties. Ce n'est pas l'œuvre la plus remarquable de Tchaïkovski, mais c'est comme avec tout, Guéniouchas en fait de l'or.

0: Un extrait de la fantaisie de concert, opus 56 de Piotr Ilitch Tchaïkovski. C'était Lucas Guignouchas au piano, l'orchestre symphonique de Saint-Gall, dirigé par Modestas Pitrinas.
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La deuxième étude pour piano, opus 18 de Béla Bartók, jouée par la pianiste gréco-russe Sacha Stichkina. Voici son premier récital discographique sur le label Alpha. Il porte d'ailleurs le sous-titre Début. Rappelons que Sacha Stichkina est la plus jeune finaliste et lauréate du concours Marguerite Long. C'était en novembre 2019. Certains se souviendront peut-être de son concerto de Beethoven en finale. C'est pas le seul concours qu'elle ait remporté, mais disons qu'après cette période compétitive, elle a eu une bonne idée, Sacha Stichkina. Se retirer un peu pour poursuivre son développement pianistique, stylistique et personnel. Elle l'a fait entre autres à Berlin avec Kirill Gerstein. Elle nous donne donc pour ce premier récital discographique un programme varié. Bartók, Ravel, Chopin, Liszt, fait avec beaucoup d'intelligence, de tempérament, de flamboyance parfois. Il y a aussi la première sonate de Karl Maria von Weber, peu fréquentée à l'exception de son quatrième mouvement, le mouvement perpétuel. Et bien pour changer un peu, c'est le premier qu'on va entendre ici, sous les doigts de Sacha Stichkina.

Belle démonstration que celle de Sacha Stichkina dans ce premier mouvement de la première sonate de Carl Maria von Weber. Cet extrait de son premier disque, donc façon de carte postale et début à la fois pour Sacha Stichkina, ça vient de paraître chez Alpha. Enfin, deux musiciens réunis par Gabriel Fauré. Tout d'abord, le violoniste Kerson Leong. Il n'a pas encore 30 ans. Il est devenu pourtant déjà la coqueluche du violon dans son pays, le Canada. Et puis un Français qu'on connaît bien, Jonathan Fournel, qui n'est pas beaucoup plus vieux. Prestigieux vainqueur du concours Reine-Elisabeth il y a 5 ans déjà. Les deux sont très amis, semble-t-il. Ils se sont réunis pour graver les deux sonates de Gabriel Fauré. On les comprend, c'est de la musique magnifique. Et tellement différente entre ces deux œuvres qui ont été écrites l'une plus tôt vers le début, l'autre carrément vers la fin de la vie de Gabriel Fauré, avec quelques petits compléments de programme façon transcription. Je propose d'entendre ici Jonathan Fournel et Kerson Leon dans le final de la seconde sonate.

0: Lecture vibrante de cette seconde sonate pour violon et piano de Gabriel Fauré. On entendait ici le final par Kerson Leang et Jonathan Fournel. 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
0: Notre légende du jour, Tourandotte de Puccini par Erich Leinsdorf.

La bouleversante mort de Liu au troisième acte de Turandot de Giacomo Puccini, dirigé par Erich Schleinsdorf en 1959, avec une partie de la distribution formidable de cet enregistrement. En Liu, on avait Renata Tebaldi au sommet de ses moyens, avec sa pureté, son intensité, son expressivité. Ses moyens d'ailleurs commenceront à décliner quelques années après, mais là, c'est encore renversant de beauté. En Calaf, on avait quelques mots de Jussi Björling, ténor suédois presque d'un autre temps. Il n'avait pas encore la cinquantaine lors de cet enregistrement, il devait pourtant mourir l'année suivante. On notait encore la présence d'un baryton basse italo-américain, Giorgio Tozzi, formidable. Et puis il y a surtout qu'on va entendre à présent la Turandot de Birgit Nilsson, 40 ans tout juste, dans l'un de ses rôles préférés. Elle venait de triompher à la Scala de Milan en Turandot. Elle y était plus impressionnante que jamais, avec des moyens telluriques, incarnation parfaite de l'impératrice farouche et cruelle, au caractère comme vocalement, il n'y a sans doute jamais eu mieux.

In questa regia, le grand air de Turandot au deuxième acte de l'opéra de Puccini, chanté par Birgit Nilsson, avec un peu de Jussi Björling, le chœur et l'orchestre de l'opéra de Rome en 1959, dirigé par Erich Leinsdorf. Cette version vaut bien sûr, je vous le dis tout à l'heure, pour la distribution, mais évidemment pour le chef qu'on vient d'entendre, Leinsdorf, autrichien devenu américain, qui fut l'assistant de deux très fortes personnalités, mais dans des genres ô combien différents, Bruno Walter et Arturo Toscanini. Un croisement de culture musicale qui a laissé des traces particulièrement fécondes en lui. C'était un grand chef lyrique, Erich Leinsdorf, avec le sens du discours, le dynamisme, la subtilité et puis la capacité à emporter des forces musicales très importantes, et Dieu sait que c'est important, dans Turandot. C'est d'ailleurs vers le final spectaculaire qu'on va aller ici.

0: Le final de Turandot de Giacomo Puccini avec Birgit Nilsson et Jussi Björling dans la version dirigée par Erich Leinsdorf en 1959 pour RCA. 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
0: Et puis je voulais pas refermer cette émission sans rendre un petit hommage à Reinhard von Nagel dont on a appris la mort hier. Je vous en avais parlé il y a quelques semaines à l'occasion de la parution d'un très beau livre sur sa vie et sur le clavecin. Von Nagel avait en effet consacré son existence à l'étude et à la fabrication de ses instruments. Il était depuis plus de 60 ans la grande référence du clavecin en France, comme facteur, comme expert. C'était aussi un interlocuteur et presque un compagnon de route pour beaucoup de musiciens. Reinhard von Nagel avait 89 ans, on va écouter en sa mémoire une pièce de François Couperin jouée par Pierre Entaille. Le titre lui ira très bien, l'artiste.

0: L'artiste du troisième livre des pièces de clavecin de François Couperin était joué par Pierre Entaille. Un grand merci à Flora Sternadel et Victorien Hodge. Bonjour Aurélie Moreau.
1: Bonjour Lionel Esparza.
0: On est au violon ce soir.
1: Oui, un magnifique violoniste un peu oublié aujourd'hui. Oui. Et c'est dommage, on va tâcher de réparer ça. Oleg Kagan dans Star du Classique dans un instant, à ne pas confondre avec Léonide Kogan. Hein, attention.
0: Ah oui, oui, oui.
1: Voilà, vous faites bien la différence.
0: Absolument. Hein.
1: Oleg Kagan, Léonide Kogan.
0: Parce que j'étais à la limite là.
1: Moi j'ai un peu peur pour l'émission. J'avoue. Bonne soirée, Lionel.
0: À demain.
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1: Bonjour à tous, très heureuse de vous retrouver. C'est le violoniste Oleg Kagan aujourd'hui, un musicien que l'on a bien vite oublié malheureusement car sa carrière a été interrompue brutalement. Il était atteint d'un cancer, il s'est éteint en 1990 à 43 ans seulement. Il est parti beaucoup trop jeune mais il nous a laissé quelques enregistrements qui témoignent de l'immense artiste qu'il était. Il y avait chez lui une douceur, une noblesse et beaucoup d'humanité avec aussi une pudeur et une véritable intensité. Alors je vous propose tout d'abord de redécouvrir ce grand artiste Oleg Kagan aux côtés de son ami de toujours, le pianiste Sviatoslav Richter, et tous les deux interprètent la première sonate pour violon et piano de Nikolaï Metner.

La musique de Nikolaï Metner qui est si particulière puisque tout est construit à partir de petits motifs que Metner transforme sans cesse. C'était à l'instant le deuxième mouvement de sa première sonate pour violon et piano opus 21, interprété par le violoniste Oleg Kagan avec le pianiste Sviatoslav Richter, deux artistes qui n'avaient pas vraiment besoin de beaucoup de mots pour se comprendre puisqu'ils étaient amis dans la vie. On aura d'ailleurs le plaisir de les retrouver plusieurs fois au cours de cette émission. Mais avant cela, on va revenir un instant sur le parcours d'Oleg Kagan. Il est né en 1946 à l'extrême est de l'Union soviétique sur l'île de Sakhalin. Quelques années plus tard, sa famille s'installe à Riga et son talent est tellement évident qu'à 13 ans seulement, il part à Moscou pour travailler auprès du grand pédagogue Boris Kouznetsov.

Une partition à l'instant qu'Edvard Grieg considérait comme l'une de ses plus grandes réussites. C'était le premier mouvement de la troisième sonate en do mineur opus 45 de Grieg. Grieg la compose en 1886. Il vient de traverser plusieurs années assez difficiles. Il a notamment eu quelques problèmes de santé. Et elle était interprétée pour nous par le violoniste Oleg Kagan avec le pianiste Vladimir Skanavy. Et alors maintenant, je vais vous proposer une véritable rareté, un César Franck encore tout jeune, que l'on entend bien moins souvent, évidemment, que sa célèbre sonate pour violon. Voici le premier trio concertant de César Franck, interprété par trois musiciens exceptionnels. Il y a Sviatoslav Richter au piano, Oleg Kagan au violon et Natalia Gutman au violoncelle.

0: Et c'était le premier mouvement du premier trio concertant en fa dièse mineur du tout jeune César Franck. C'est d'ailleurs son tout premier numéro d'opus, publié en 1843 et dédié au roi des Belges, Léopold Ier. Et à l'instant, nous écoutions l'interprétation de Sviatoslav Richter au piano, Oleg Kagan au violon et Natalia Gutman au violoncelle.
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0: Alors, je l'ai dit, à 13 ans, Oleg Kagan quitte Riga pour s'installer à Moscou. Chez Boris Kuznetsov, la discipline est de mise et le jeune violoniste progresse à une vitesse étonnante. Quelques années plus tard, un autre géant du violon va prendre le relais, c'est David Oistrakh. Être admis dans sa classe, c'est un peu comme entrer dans la cour des grands. David Oistrakh ne forme qu'une toute petite poignée d'élèves. Il voit très vite qu'Oleg Kagan est un musicien exceptionnel. Et on va retrouver maintenant Oleg Kagan dans une œuvre qui est dédiée au grand David Oistrakh. Voici la sonate opus 134 de Dmitri Chostakovitch.

C'était le deuxième mouvement de la sonate pour violon et piano, opus 134 de Dmitri Chostakovitch. C'est l'une des dernières œuvres du compositeur, composée en 1968 pour son grand ami, le violoniste David Oistrakh, qui aura même le privilège de créer la partition la même année. Et elle était interprétée à l'instant par l'un des brillants élèves du dédicataire de l'œuvre. C'était Oleg Kagan au violon. Il retrouvait le pianiste Sviatoslav Richter, une rencontre au sommet, encore une fois. Richter et Kagan ont d'ailleurs très souvent partagé la scène, et lorsque deux musiciens d'une telle trempe se retrouvent autour de Johannes Brahms, il se passe forcément quelque chose.

Et elle était interprétée par Oleg Kagan au violon et Sviatoslav Richter au piano. Et ensuite, les récompenses ne se sont pas fait attendre pour Oleg Kagan. En 1965, à tout juste 18 ans, il remporte le premier prix du prestigieux concours Sibelius d'Helsinki. L'année suivante, il obtient le deuxième prix du concours Tchaïkovski de Moscou. Et puis en 1968, c'est le premier prix du concours Jean-Sébastien Bach de Leipzig. Et c'est donc le début d'une grande carrière de soliste pour le violoniste Oleg Kagan. Kagan.

Le quatrième et dernier mouvement en capriccio du concerto pour violon en ré majeur d'Igor Stravinsky. Et ce concerto était interprété par Oleg Kagan, accompagné par l'Orchestre symphonique d'État du RSS, sous la direction d'Yevgeny Svetlanov. Et cette rencontre avec Sviatoslav Richter, que nous avons déjà évoquée, allait changer bien des choses dans la vie d'Oleg Kagan. À partir de 1969, les deux musiciens se produisent très régulièrement ensemble et on les retrouve notamment à la Grange de Mellet, tout près de Tours, dans cette magnifique grange du XIIIe siècle que Sviatoslav Richter avait choisie pour créer son propre festival. Et on va pouvoir les retrouver à présent dans une partition extrêmement raffinée. Voici les Mythes de Karol Szymanowski. Ce sont trois poèmes pour violon et piano composés en 1915, inspirés de la mythologie grecque. Et le premier s'appelle La fontaine d'Arétuse. Et il évoque bien sûr la nymphe Arétuse, poursuivie par le dieu fleuve Alphée, qui pour lui échapper est métamorphosée en source.

C'était le premier des trois mythes, La fontaine d'Arethuse de Karol Szymanowski, interprété par Sviatoslav Richter au piano et Oleg Kagan au violon. Et puis en 1989, Oleg Kagan fonde à Moscou sa propre agence de concert indépendante. Il lui donne un nom qui lui ressemble, à savoir Musique, Miséricorde et Paix. Il veut ainsi favoriser les débuts des jeunes interprètes soviétiques et leur permettre de se produire à l'étranger. Il fonde également un festival au sud de Munich où il invite ses amis à faire de la musique de chambre. Et ce que l'on entend depuis le début de cette émission, ses collègues Kagan savaient mieux que bien des violonistes exploiter toutes les ressources expressives de son instrument. Il pouvait faire chanter son violon, le faire murmurer, le faire éclater de joie sans jamais perdre cette élégance et cette sincérité qui était sa signature. Alors pour poursuivre cette émission, je vous propose de le retrouver dans l'un des sommets du répertoire. Voici le final du concerto de Tchaïkovski.

0: Magnifique interprétation à l'instant de ce final Allegro Vivacissimo du concerto pour violon en ré majeur opus 35 de Tchaïkovski par Oleg Kagan en soliste avec l'Orchestre Philharmonique de Moscou dirigé par Yansoug Karidze.
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0: Et on se souvient aussi que lorsque David Oistrakh s'est tourné vers la direction d'orchestre, le premier violoniste qu'il a invité à jouer sous sa direction, eh bien c'était Oleg Kagan. C'est dire la confiance qu'il avait en son ancien élève. Et peu de temps après, à Londres, Oleg Kagan rencontre le grand pianiste Sviatoslav Richter qui lui propose immédiatement de jouer avec lui. Et on va avoir le plaisir de les entendre à nouveau ensemble. Voici la quatrième sonate pour violon et piano de Beethoven.

Allegro molto, c'était le troisième mouvement de la quatrième sonate opus 23 de Beethoven et nous avions toujours la joie d'écouter le violoniste Oleg Kagan avec le pianiste Sviatoslav Richter. Et alors Oleg Kagan était également très investi dans la musique de son temps, plusieurs compositeurs lui ont dédié leurs œuvres. Il était aussi un immense mozartien, son Mozart respirait, il chantait avec une grande simplicité, une tendresse aussi et une évidence qui allait toujours droit au cœur et nous allons donc le retrouver maintenant dans l'un des Mozart qu'il affectionnait tout particulièrement. C'est la sonate en ré majeur Köchel 306 de Mozart qui a été composée à Paris pendant l'été 1778.

Allegretto, c'était le troisième mouvement de la 23e sonate pour violon et piano en ré majeur Köchel 306 de Mozart, et elle était interprétée par Sviatoslav Richter au piano et Oleg Kagan au violon. Oleg Kagan qui a affronté avec un courage exemplaire l'annonce de sa maladie. Quelques jours avant sa mort, il donnait même son concert d'adieu, et à sa mort le 15 juillet 1990, tous ses amis se sont empressés de répondre positivement à l'invitation de participer au festival à la mémoire du violoniste Oleg Kagan.

0: Burlesque, c'était le quatrième mouvement du premier concerto, opus 77 de Dmitri Chostakovitch, interprété par Oleg Kagan en soliste avec l'orchestre symphonique d'État du RSS, dirigé par Alexandre Lazareff. Je vous remercie d'avoir suivi cette émission et je remercie toute l'équipe qui m'accompagnait, Benjamin Orgeret et Cécile Bonnet-Desclostres.
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0: Et moi, je vous donne rendez-vous demain à 16h30. Et maintenant, vous êtes avec Nathalie Piolet. C'est Banzai.
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8: Bonsoir à tous, bonsoir à toutes. Aujourd'hui, justement, une question pour méditer. Ça veut dire quoi être libre? Ça veut dire quoi se sentir libre?

Oui, bien sûr, c'est Nina Simone. Nina Simone en 1967 dans ce I Wish I Knew How It Will Feel To Be Free qui sera l'un de ses nombreux succès. J'aimerais savoir ce que ça fait de se sentir libre. C'est bien sûr ce thème, un morceau très engagé qui va devenir dans les années 60 un des hymnes, un des morceaux symboles de la lutte pour les droits civiques. Ce morceau, c'est une composition du pianiste Billy Taylor qu'il écrit un petit peu plus tôt dans la décennie, en 63, qui publie d'ailleurs ce morceau en version instrumentale. Les paroles si décisives seront ajoutées après par Dick Dallas. Billy Taylor, il a une longue et passionnante carrière, une figure très engagée, Billy Taylor, qui a fait beaucoup pour le jazz, pour la représentation du jazz dans les médias. Par exemple, à la fin des années 50, il monte la première émission de jazz à la télé américaine, à la NBC. Dans les années 60, il anime des émissions de jazz à la radio à New York. Il monte à cette même période une série de concerts gratuits, des concerts de jazz évidemment, qui sont donnés dans les quartiers populaires pour que le plus grand nombre connaisse cette musique, y accède de manière gratuite, découvre des musiciens. En plus de toutes ces actions militantes engagées, c'était aussi un pianiste accompli qui démarre avec Dizzy Gillespie et Ben Webster, qui a aussi une petite période parisienne à la fin des années 50, à la fin des années 40. Il va enregistrer avec Don Byas, puis ensuite il retourne à New York et il monte ses propres affaires, son propre trio. On va l'entendre avec ce trio en 58. Earl May est à la basse, Ed Thigpen à la batterie, et c'est encore une de ses compositions qui est à l'honneur, Tintoro.

C'est Banzaï, puisqu'on est libre ce soir et que de manière générale on est plutôt quand même assez libre dans cette émission, eh bien j'ai le plaisir de vous annoncer qu'on est parti du côté de l'Australie avec le trompettiste Nick Garbett qui a monté son quintet qui sortait avec sa formation cet album Lontano en 2020 avec notamment Peter Farrar au saxophone. Nick Garbett, il est très actif, il fait partie aussi d'un groupe de reggae en Australie qui s'appelle The Strides et il appartient aussi au groupe The Vampires. C'est un groupe de Vampires, d'ailleurs il y a un S à la fin et plusieurs vampires. C'est un groupe qui existe depuis longtemps en Australie, un groupe qui s'est monté au milieu des années 2000 par notre Nick avec

son complice Jeremy Rose, saxophoniste et clarinettiste. Alors pour présenter l'album, il raconte que tous les deux, Jeremy et Nick, dans leur jeunesse, ils étaient des surfeurs. Et il y a cette jolie métaphore entre le surf et la musique, se sentir à l'aise, attentif, assis sur la houle d'une force naturelle immense et magnifique, je cite le communiqué de presse, jusqu'à ce que la vague arrive. Bon, vous souscrivez ou pas à cette comparaison. N'empêche qu'on va les entendre, The Vampires. On va les entendre en 2023, donc plutôt récemment. Ils sortaient cette année-là leur 7e disque ensemble, Night Jar, avec à l'intérieur un invité, Chris Abrahams, qu'on entend au clavier dans ce morceau qui s'appelle Can Shatter.

Bien sûr, les fans de Curtis Mayfield ont reconnu ce thème, ce Give Me Your Love, Love Song, une relecture signée Lamb Shop, un groupe qui commence au début des années 90, qui existe depuis longtemps. On les écoutait là en 98 dans cet album qui s'appelle What Another Man Spills. Et c'est un groupe qui revendique, même si ça ne s'entend pas vraiment, vraiment dans ce morceau, qui revendique de profondes influences country. Country un peu alternative, revisité, moderne, un peu rock, un peu pop. Ils ont un lien très fort avec la ville de Nashville et un lien tout de même assez particulier. Ils ont déclaré une fois dans une interview qu'ils étaient « the most fucked up country band in Nashville », le groupe de country le plus taré, je vais rester poli, de Nashville. Moi, je vous propose de retrouver une autre grande figure de Nashville, un guitariste incontournable qui va influencer aussi bien la country que le jazz. C'est Chet Atkins à présent. Chet Atkins qui commence dans les années 40, qui en réalité a un style qui s'inspire de tout, qui va partout, qui va du côté du blues, du côté du jazz, un peu du côté du rock, le tout début du rock, et évidemment donc du côté du swing. Écoutez-le, Chet Atkins, en 64, dans ce morceau, « It don't mean a thing if it ain't got that swing ». Tiens, on dirait un standard de jazz.

C'était Chris Thiele, le mandoliniste et chanteur américain en duo avec le pianiste Brad Meldo, qu'on entend là au micro dans les dernières secondes de ce Scarlet Town, extrait de ce disque lunaire, extraordinaire, qu'ils avaient enregistré tous les deux en 2017 chez Nonesuch. Il n'y a pas d'autres collaborations enregistrées des deux camarades, et si jamais Brad Meldo nous écoute, on lui supplie de créer une suite à ce projet qui a été finalement très éphémère, qui a peu tourné. Ce morceau, ce Scarlet Town, c'est un morceau signé par David Rawlings et Gillian Welch, un duo de musiciens, musiciennes, compositeurs, compositrices folk qui gagnait un Grammy en 2021. C'est un morceau qui a été chanté aussi par Bob Dylan et qui a été aussi évidemment chanté par sa créatrice Gillian Welch. Gillian, on l'a retrouvée aussi au début des années 2000 dans la BO, la bande originale du film Oh Brother Where Art Thou des frères Cohen. On l'écoute aux côtés de Emmylou Harris et Alison Krauss dans ce Didn't Leave Nobody But the Baby.

C'était les Parisiens de Limousine en 2014 dans cet album Siam Roads, inspiré par de nombreux voyages en Thaïlande. Laurent Barden, David Aknin, Maxime Delpierre et Frédéric Soulard. Et ben pour finir, on va se laisser porter par un autre souffle, le souffle de la flûte de James Moody, qui est autant saxophoniste que flûtiste. James Moody, il commence sa carrière en Europe dans les années 40 et puis il s'installe, il rentre aux États-Unis au début des années 50. On va le retrouver dans la deuxième partie de sa carrière en 78, dans une petite formule électrifiée, un morceau qui s'appelle « You Follow Me ».

0: Le saxophoniste et flûtiste, bien sûr, James Moody, dans ce « You Follow Me », morceau enregistré à la fin des années 70, avec à ses côtés Mark Gray au clavier, il y a Herb Bushler à la basse et des guitares, notamment Roland Prince, dans ce morceau que vous retrouverez dans l'album « Beyond This World ». De toute façon, pas de panique, toutes les références de notre programmation musicale sont soigneusement consignées chaque soir sur la page Banzai, sur le site de France Musique ou l'application Radio France. Merci à Emmanuel Lacasse pour ce travail. Merci aussi à Anthony Maillet-Desantis et Gérard Chan pour cette émission. Je vous souhaite une bonne soirée sur France Musique. Il est 19h, on entendait à l'instant « You Follow Me », et bien c'est vous qu'on va suivre à présent, Nicolas Pomaret, pour « Au cœur du jazz ». Bonsoir.
1: Et bonsoir Nathalie, et oui, suivez-moi et nous on vous re-suivra dès demain, 18h, pour Banzai.
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1: Bonsoir à toutes et tous et bienvenue au cœur du jazz avec aujourd'hui à la une japonaise rescapée des catastrophes de l'est du Japon dans la région de Fukushima en mars 2011, exilée à New York l'année suivante et nominée 6 fois aux Grammy Awards. La compositrice, pianiste et productrice Migiwa Miyajima, surnommée Migi, elle propose l'album Unbreakable Hope and Resilience, un espoir et une résilience inébranlable. Ça sort sur le label Soundsport avec son grand ensemble, le Migi Augmented Orchestra, enregistré à Big Apple en direct au Dizzy's Club at Jazz at Lincoln Center le 17 mars 2025. L'album est une suite de big band de 72 minutes, inspiré par les échanges de la musicienne après avoir interrogé une vingtaine de survivants et particulièrement par l'humanité qui s'est dégagée de ses entretiens. Life is good, la vie est belle, Migiwa Miyajima.

Life is good, des applaudissements, c'est un concert live et ce morceau qui a été inspiré par la mère de Migi, Miyajima Yuko, qui a survécu à la fois au tremblement de terre et à un diagnostic de cancer qui a suivi. Elle en est ressortie avec une véritable détermination pour mettre toute son énergie au service des autres. Le répertoire établi par Migiwa Miyajima a été conçu comme une odyssée, le parcours de la compositrice suite au catastrophes naturelles et technologiques donc survenues au Japon en 2011, mais aussi son arrivée aux États-Unis après avoir obtenu une bourse pour étudier, la joie de vivre et d'avancer, la culpabilité de vivre et de laisser, voire d'abandonner plus démunis que soi. Let Me Talk About My Dream, c'est un deuxième titre qui suit le jeune Kazemuru Chiba, qui lui, à 18 ans, a perdu ses grands-parents dans la catastrophe et a soutenu sa mère pendant des années de dépression et qui œuvre désormais, 15 ans plus tard, à bâtir une société où les gens se soutiennent sincèrement. Il y a un module de 18 mesures, une mélodie qui revient à plusieurs reprises. En fait, c'est une riche texture d'ensemble qui reflète la forme de son parcours. Les 17 musiciens du Big Band de Migiwa Miyajima.

Ce projet a commencé comme un moyen de travailler sur ma propre douleur, ce sont les mots de Migiwa Miyajima, et justement elle a trouvé dans cet album la réponse pour aller mieux. Cet album intitulé, si on prend la traduction française, Un espoir, une résilience inébranlable, Migiwa.

0: 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France Musique, il est 19h22. Si vous venez de nous rejoindre, bah, soyez les bienvenus au cœur du jazz avec en une aujourd'hui une compositrice japonaise qui vit à New York, Migiwa Miyajima. Ben là, je vous propose maintenant une pianiste australienne, compositrice, productrice, qui s'appelle Freja Garbett. Et elle s'est inspirée de Los Angeles, ou plus particulièrement d'un monument emblématique de Los Angeles de style néo-maya, le Southern House, qui a donné le titre à son album qui vient de sortir chez Hirschicht Music. Alors, initialement, c'était un jeu vidéo, c'était de faire de la musique pour un jeu vidéo intitulé Southern House, et puis finalement elle a eu suffisamment d'argent pour pouvoir écrire, créer pour deux orchestres différents. Donc il y a des grands ensembles, il y a un orchestre constitué qui est australien qui existe, et puis elle a pris des musiciens en plus pour pouvoir avoir vraiment ce son, et elle a puisé son inspiration dans les thrillers psychologiques des années 70 et donc dans cette grandeur inquiétante de la Southern House. Freja Garbett.
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Le titre Antonio Sanchez, évidemment, c'est une référence à ce batteur mexicain qui réside aujourd'hui sur New York, et ce batteur mexicain qui a inspiré l'album, ou en tout cas ce titre sur l'album de Freja Garbett, l'album Southern House. Miniatus Quartet, c'est un quartet français qui existe depuis 20 ans, qui est mené par le saxophoniste Benoît Beau, et qui vient de sortir chez Jazz Family l'album Naoto Dance. En fait, c'est un clin d'œil au fils de Benoît qui est né en octobre 2019, donc il a 6 ans et demi. Les demi sont importants, bien évidemment. Et c'est au moment du confinement qu'il a eu cette réflexion, qu'il a vu grandir son enfant et qu'il a eu l'idée justement de créer cette musique, ces 9 compositions pour ce groupe de copains constitué depuis 20 ans, le Miniatus Quartet. Benoît Beau au saxophone, Basile Mouton à la contrebasse, Stéphane Fouché à la batterie et Frédéric Donitz au piano.

Miniatus Quartet avec Now To Dance, c'est la musique de Benoît Beau, un album qui vient de sortir chez Jazz Family, un autre quartet qui est mené par Vincent Rein. Lui, il habite en Autriche, il est bassiste, il est compositeur. Un album qui, c'est un quintet, pardon, Vincent Rein Quintet, qui s'intitule Variante. Et il est en compagnie de vieux camarades sur cet album, que sont des collaborateurs autrichiens, Constantin Krotler, Horvat qui est à la batterie, Fabio De Vigli qui est au saxophone ténor et soprano, et puis des plus récents dans l'équipe comme Michael Salvermoser à la trompette et au bugle sur l'ensemble de l'album, Maximilian Hacker et lui au piano. Et l'objectif donc de ce bassiste et contrebassiste Vincent Wayne, c'est de faire le pont entre le passé et le présent, tout ce qui peut tracer le parcours de son évolution musicale, lui qui a été un sideman recommandé et qui désormais se dit, je ne serai peut-être jamais le meilleur joueur, le plus virtuose de la planète, mais je pense que ma voix musicale mérite d'être entendue.

le très bon album Valuance du contrebassiste Vincent Wayne Quintet. Là, ce sont de vieux amis. C'est d'ailleurs le titre qu'ils ont donné à leur album Old Friend, qui réunit Laurent Mort, l'harmoniciste, et le pianiste Dominique Vantôme. Alors, pourquoi de vieux amis? Puisqu'ils se connaissent effectivement depuis 25 ans. En fait, c'est une rencontre même qui est assez inattendue, on pourrait dire. Laurent Mort jouait sur les Champs-Élysées à Paris, faisait la manche, et puis s'est arrêté ce musicien flamand, ce pianiste, qu'il a invité à venir jouer chez lui en Belgique. Et puis en fait, il y a une longue collaboration qui s'est mise en route. Mais en 25 ans, ils ont parcouru le monde, ils ont fait beaucoup de concerts, ils n'avaient jamais enregistré. C'est chose faite pour cet album Old Friends qui vient de sortir chez Lubens Music en compagnie de Werner Löscher à la contrebasse et Domenico Verderameux à la batterie.

0: Deux vieux amis, Laurent Maure à l'harmonica et Dominique Vantôme sur leur album Hot Friend. Pour ce qui est des invitations à Aix-en-Provence le samedi 18 juillet au théâtre de l'Archevêché, les gagnants et gagnantes sont Hugues Pascal, Guillaumette de Rivas, Béatrice Grou, Chantal de Rivas, Valentina Tacheva. Et vous entendez fréquemment des annonces sur les antennes en ce moment à propos des changements de fréquence qui vont avoir lieu durant l'été, et cela devrait être justement le cas pour Aix-en-Provence, où vous nous écouterez le moment venu. Ne vous inquiétez pas, on vous expliquera tout. Ce sera sur le 105.3 et toutes les informations utiles vous seront livrées, délivrées en temps et en heure.
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0: L'heure, justement, il est 19h48 sur France Musique et c'est l'heure de vous évoquer les festivals du jour. Nous partons en Bourgogne pour Jazz en Clunisois, 49e édition du 15 au 22 août. Ça commencera le 15 août avec le quartet du violoncelliste Bruno Ducret, Elodie Pasquier, Didier Tursari le lendemain. Le lundi 17, Neat and Dogs, le duo Fantasy Improbable et Christophe Marguet Quartet. Le 18 août, le 19, Claudia Solal et Benjamin Mousset, ainsi que Chocho Canel. Et puis, c'est un festival où il y a des stages, il y a des restitutions de stages. Le 21 août, on aura le plaisir de pouvoir apprécier le clarinettiste Daniel Erdmann et saxophoniste avec la pianiste japonaise Aki Takase. Et le samedi 22 août, le Possible Quartet et Henri Texier Quintet. Et bien pour illustrer cette séquence, nous étions avec Laurent Maure à l'harmonica. Nous restons avec lui, plus Élie Calmet à la flûte. C'est le duo Fantasy Improbable.

Fantaisie improbable, le 18 août, dans le cadre de Jazz en Clunisois, 49e édition, du 15 au 22 août. Restons en Bourgogne, sur les terres de Raoul Glaber et d'une abbaye à une autre. On va aller de Cluny à Tournus, puisque la semaine précédente, du 7 au 9 août à Tournus, se tiendra Jazz en Herbe. Et ça fait 40 ans à Tournus qu'il y a des stages d'initiation au jazz et aux musiques improvisées, des séjours musicaux qui sont organisés entre Tournus, Mâcon et Pont-de-Vaux, et puis évidemment des concerts entre le 7 et le 9 avec des stagiaires, des anciens stagiaires, et puis une programmation autour de Radio Casman, éclectique, la Mame Touré, le Mia de Robinson Coury et le duo Oasis Bloom.

Oasis Boom le 8 août à Tournu pour Jazz en Herbe du 7 au 9 août. Et nous terminerons cette émission comme il se doit avec la une du jour, à savoir la pianiste japonaise Migi Miyajima et son big band pour un espoir et une résilience inébranlables.

0: Au cœur du jazz, c'est terminé pour aujourd'hui. Merci à vous toutes et tous pour votre écoute. 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Et nous, on se donne rendez-vous directement demain avec en invité la sublimissime Cécile McLaurin-Salvan à 19h sur France Musique.
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0: France Musique, il est 20h et nous retrouvons Clément Rochefort pour le concert du soir. Bonsoir Clément.
4: Bonsoir Nicolas Pombaret.
0: On continue à remonter le temps avec vous, comme tous les mardis, là on va au XVIIe siècle.
4: Voilà, on va aller rendre visite aux Demoiselles de Saint-Cyr. Voilà, de la très très belle musique. Et puis, c'est la dernière soirée baroque, musique ancienne de la saison.
0: Mais c'est
4: finalement,
0: vrai,
4: ah oui, c'est la dernière vrai. Semaine. Nicolas, restez avec nous, vous allez voir, c'est très beau.
0: On se retrouvera très bientôt.
4: Ah bah évidemment, évidemment. Oui, on sera là encore un petit peu cet été, en juillet notamment. Nicolas, passez une bonne soirée, puis rendez-vous demain sur France Musique.
0: C'est parfait.
4: Au cœur du jazz.
0: Merci.
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4: Bonsoir à tous et bienvenue au concert. Ce soir, nous retournons au festival de Saint-Michel en Thiérache, dans sa très belle abbaye, cette très belle abbaye de l'Aisne, avec cette semaine un jeune trio vocal féminin tout à fait sublime, l'ensemble La Néréide, qui nous propose une immersion musicale auprès des anciennes demoiselles de Saint-Cyr. La Néréide, c'est un trio particulier, puisqu'il réunit trois chanteuses de même tessiture, trois sopranos, Julie Roset, Camille Alera et Jeanne Amzal. Après avoir exploré le répertoire magnifique des Dames de Ferrare, dont on avait parlé d'ailleurs sur France Musique, nos trois chanteuses, accompagnées à l'orgue par Emmanuel Arakelian, se sont intéressées aux musiques interprétées par ces jeunes filles de la noblesse désargentée à la fin du règne de Louis XIV. En effet, le règne du roi Soleil a multiplié les guerres et de nombreuses familles de la noblesse française ont perdu la fortune qui leur permettait de tenir leur rang, comme on disait à l'époque. Si bien que la dernière épouse du roi, Madame de Maintenon, elle-même originaire d'une famille de la noblesse pauvre, regrettant de n'avoir eu qu'une éducation sommaire dans un couvent, a souhaité fonder une école qui permettrait d'offrir aux jeunes filles de bonne famille une éducation complète et digne de ce nom. C'est ainsi qu'elle obtient du roi l'autorisation de fonder la Maison Royale de Saint-Louis. C'est le domaine de Saint-Cyr, non loin de Versailles, qui est choisi pour la construction de l'édifice. Cette école, elle est ouverte en 1686. Elle commence à accueillir ses premières jeunes filles, appelées les Demoiselles de Saint-Cyr, et leur donne donc une éducation complète, dont faisait partie le théâtre et bien sûr la musique. Plusieurs compositeurs du grand siècle ont écrit spécifiquement pour les demoiselles. On peut citer Guillaume Gabriel Nivert, organiste de l'église Saint-Sulpice à Paris, chargé de la musique de l'école et organiste lors des offices. À sa mort, lui a succédé Louis-Nicolas Clérambeau, qui lui était surintendant de la musique particulière de Madame de Maintenon, comme par hasard, auteur notamment de somptueuses et délicates cantates de chambre. La musique de ces deux compositeurs sera donc au programme ce soir, entourée d'autres pièces sacrées, signées de grands compositeurs contemporains, comme Lully, qui était surintendant de la musique du roi, Charpentier, compositeur de la Sainte-Chapelle, Henri Dumont, sous-maître de la Chapelle Royale, auteur de superbes grands motets, ou encore François Couperin, qu'on entendra notamment dans l'extrait d'une de ses messes pour les couvents, à l'orgue seul. Donc, après la Révolution, pour la petite histoire, la Maison Royale de Saint-Louis a fermé ses portes, Napoléon fondant la Maison d'éducation de la Légion d'honneur sur le même principe, destinée aux filles d'officiers morts au combat, et les murs de Saint-Louis Saint-Cyr ont été réattribués à l'école des officiers de l'armée française, connue aujourd'hui sous le nom de Saint-Cyr. Mais revenons à l'époque où l'école abritait ces demoiselles, avec pour commencer une introduction à l'orgue. Alors vous allez la distinguer un petit peu dans la rumeur du public, puisque c'était un peu la surprise de l'organiste d'inviter le public par cette introduction à se retourner du côté de l'orgue, donc dans le sens inverse de la scène, se retourner du côté de l'orgue Jean Boisard de l'abbaye de Saint-Michel-en-Thiérache, qui est un orgue typique de l'époque de Louis XIV. Et c'est sur la tribune de l'orgue que se sont installées ensuite les trois chanteuses de la Néréide pour interpréter d'abord O Salutaris, une élévation de Niver. On entendra ensuite le motet O Dulcissime Domine de Lully, suivi du Miserere de Louis-Nicolas Clérambeau, écrit pour les jeunes filles de Saint-Cyr, où la douleur de la pénitence est comme transfigurée en élégance, comme souvent dans la musique française de cette époque, avec aussi quelques éléments italiens dans ce qu'on appelait, après François Couperin, les goûts réunis. Direction l'abbaye de Saint-Michel-en-Thiérache avec la Néréide, accompagnée par Emmanuel Arakelian à l'orgue. Ce soir, les demoiselles de Saint-Cyr accueillent en grande pompe les gentes dames et gentilshommes de la team baroque de France Musique.

0: Vous pouvez quand même pas me dire que ce n'est pas une musique à fondre de beauté, cette musique pour les demoiselles de Saint-Cyr, interprétée par les trois chanteuses de la Néréide, Julie Roset, Camille Alera et Jeanne Amzal, avec Emmanuel Arakelian sur l'orgue Boisard de l'église, de l'abbaye de Saint-Michel en Thiérache. On a entendu lors de cette première partie, mais je précise comme d'habitude que le programme détaillé se trouve sur le site internet de France Musique à la page du concert du soir. On a entendu le Hos Salutaris, une élévation de Nivers, le motet O Dulcissime Domine de Lully, et puis le Miserere à l'instant, je crois qu'il est vraiment une des œuvres les plus sublimes de l'époque, de Louis-Nicolas Clérambault.
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0: Merci d'être avec nous sur France Musique. Il est 20h39 et on va retrouver sans plus attendre nos trois demoiselles de la Néréide autour du répertoire des demoiselles de la Maison Royale de Saint-Cyr, avec maintenant l'offertoire sur les grands jeux de la messe pour les couvents de François Couperin, que va jouer Emmanuel Arakelian sur l'orgue de Saint-Michel en Thiérache, suivi du motet O quam suavis est domine de Guillaume Gabriel Nivers, chanté par la seule Julie Roset. Les trois sopranos de la Néréide se retrouveront ensuite dans le motet au Preselsum d'Henri Dumont. Puis Camille Alera chantera à son tour en solo le motet Misericordias te Domine de Nivers. Et pour terminer cet hommage à Saint-Cyr, le Salve Regina de Lully. Puis le motet Magdalena Lugens. Lugens, Lugens, comme on disait à l'époque, de Charpentier, avec cette fois Jeanne Amzal en solo, et puis enfin le motet Regina Celi de Lully. On retrouve tout de suite la Néréide et l'organiste Emmanuel Arakelian au Festival de Saint-Michel en Thiérache.

0: Ce concert aurait pu durer encore 3 heures sans qu'on s'en lasse. Les 3 voix merveilleuses de l'ensemble, la Néréide, les voix de Julie Rosé, Camille Alera et Jeanne Hamzal, accompagnées par Emmanuel Arakelian sur l'orgue de l'abbaye de Saint-Michel en Thiérache, qui nous offrait ce beau florilège de musique destinée aux demoiselles de Saint-Cyr, les demoiselles de la maison royale de Saint-Louis à Saint-Cyr, non loin de Versailles. On a entendu la musique d'Henri Dumont, de Nivers, la musique aussi de François Couperin, un extrait de la messe pour les couvents, la musique de Charpentier, bien sûr, la musique de Lully. Le détail de tous ces motets est à retrouver sur le site de France Musique à la page du concert du soir. L'ensemble La Néréide, on pourra les retrouver le 30 août à la fin de l'été pour leur programme, un autre programme de musique baroque française, Le Cœur et la Raison. Ce sera au Musical en Normandie le 30 août prochain. Le concert que vous avez entendu ce soir a été enregistré le 14 juin dernier en l'abbaye de Saint-Michel en Thiérache au festival qui, je vous le rappelle, fête ses 40 ans cette année, pourvu que ça dure encore longtemps. La prise de son a été signée Laurent Fracchia avec Alice Ragon, musicienne metteuse en ondes. Au plateau, Julien Calvas et Benoît Vivier. Un concert réalisé par Charlotte Thoreau-Lassalle.
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0: 21h16, vous avez choisi France Musique, vous avez bien raison. Je vous accompagne jusqu'à 22h, l'heure des grands entretiens. Mais avant, quelques petites sorties discographiques, baroque et musique ancienne de la saison. Avec pour commencer ce soir le disque Back on the Age du claveciniste Cristiano Gaudio. Un album du label Arcana où le musicien explore la frange expérimentale de Jean-Sébastien Bach à travers les pièces où le compositeur a tenté de repousser les limites des instruments, de l'harmonie, de l'expression. On y trouve sur ce disque le ricercar à 6 voix de l'offrande musicale, une transcription de la sonate pour violon numéro 2, la fugue finale du premier livre du clavier bien tempéré, une toccata ou Back on the Age, littéralement sur le bord.

de la musique un peu folle, un peu démesurée, celle de Jean-Sébastien Bach, cette fantaisie chromatique et fugue en ré mineur sous les doigts du claveciniste Cristiano Gaudio, et c'est une nouveauté du label Arcana, Back on the Edge, Back sur le bord. On continue avec la suite de l'aventure Benevoli de l'ensemble I Fagiolini maintenant de Robert Hollingworth sous son propre label Coro. L'ensemble vient de publier le troisième volume consacré à Orazio Benevoli avec deux messes inédites, les Missae Angelus Domini et Dum Complerentur, une messe de Pâques et une autre pour la Pentecôte. Benevoli ou Benevolo était l'un des dignes successeurs de Palestrina à Saint-Pierre de Rome, fils d'un pâtissier lorrain émigré à Rome qui a commencé sa formation à la maîtrise de l'église Saint-Louis des Français en 1617. Il est ensuite devenu maître de chapelle à la basilique Sainte-Marie du Trastevere, à l'église du Saint-Esprit de Sassien, à la chapelle ducale de Bavière auprès de l'archiduc Léopold de Wilhelm d'Autriche, et puis il est revenu à Rome à l'église Sainte-Marie Majeure pour finir sa carrière en beauté à la Cappella Giulia, c'est-à-dire la chapelle musicale de la basilique Saint-Pierre au Vatican, à la chapelle Sixtine. Continuateur de Palestrina donc, il excellait dans l'écriture polychorale à plusieurs chœurs qui concertent ensemble. Voici d'abord le motet de Pentecôte de Palestrina, Dum Complerentur Dies Pentecostes, suivi du Kyrie et du Gloria de la messe que Benevoli a composé à partir du motet de son prédécesseur. C'est de la musique infinie, comme sans début ni fin, une merveille.

0: successivement le motet de Pentecôte de Palestrina, Dum Complerentur, suivi du Kyrie et du Gloria de la Missa Dum Complerentur que Orazio Benevoli a fondé sur le motet de son prédécesseur Palestrina. C'est vraiment de la très belle musique et très bien faite par l'ensemble I Fagiolini de Robert Hollingworth. C'est une nouveauté du label Coro.
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0: Allez, on va se quitter avec le dernier disque du luthiste Borzulian, Mr. Dowland's Dream, le rêve, le songe de Monsieur Dowland. C'est un disque Richard Carr en commémoration du 400e anniversaire de la mort du compositeur anglais. Borzulian a imaginé un album un peu dingue où Dowland se serait endormi et aurait peut-être rêvé de manière visionnaire à la musique du XXe siècle, entendant en songe avant l'heure un William Walton, Thelonious Monk ou même les Pink Floyd. Pour ce disque, Borzulian a fait reconstituer une réplique d'un orpharion à 9 chœurs de 1617 de Francis Palmer, une alternative aux luths selon Dowland, un instrument avec des cordes métalliques, une caisse plate, un accord identique à celui du luth, un instrument très populaire en Angleterre à l'époque. Bor en joue un prototype électrique. Pour le rendre plus contemporain, il s'est aussi entouré de la chanteuse Clara Brunet avec une voix qui n'est pas une voix de chanteuse lyrique. Tout ça vient renforcer l'impression intemporelle que revêt la musique de Dowland, comme si certaines de ses pièces avaient bien pu être écrites au XXe siècle. Voici deux extraits de ce disque, In the Darkness Let Me Dwell de Dowland et Around Midnight de Thelonious Monk.

0: Un disque très original et d'une grande beauté. On a entendu successivement In the Darkness, Let Me Dwell de Daoland et à l'instant la chanson Around Midnight de Thelonious Monk avec la voix de Clara Brunet. Et sur cet orpharion électrique, Borzulian, c'est un très beau disque, Mr. Daoland's Dream du label Richard Carr. Et c'est sur ce disque que se referme cette nouvelle saison des soirées du mardi de la team baroque. Je vais vous souhaiter de passer un très bel été sur France Musique. On se retrouvera la saison prochaine pour de nouvelles soirées baroques avec toute la team tous les mardis de la saison. Le concert de ce soir, si vous l'avez manqué pour partie, rassurez-vous, il est en réécoute sur le site de France Musique et sur l'appli Radio France pendant 6 mois. Demain, dans le concert de 20h, soirée contemporaine avec Arnaud Merlin, direction le festival Manifeste avec l'Orchestre Philharmonique de Radio France et sous la direction de Pierre Bleuze avec Patricia Kopaczynskaya. Quant à moi, je vous retrouve vendredi pour une double soirée. Début de soirée avec le quatuor Modigliani et puis une deuxième soirée de transcription sur l'orgue de l'auditorium de Radio France avec Peter Yel de Bourg. Dans quelques instants, les grands entretiens. Merci à Nelly Portal, Victorien Hodge et Benjamin Orgeret. Très bonne fin de soirée sur France Musique. À vendredi. Je vous embrasse.
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0: Il est 22h.
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0: Je vous souhaite une très très bonne fin de soirée. Tout de suite, les grands entretiens.
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0: À la fin de l'épisode précédent, Klaus McKellen, nous avions commencé à évoquer l'enseignement de Jorma Panula, votre professeur de direction en Finlande. Et si j'ai bien compris, l'une des clés était la notion de respect.
1: Ce qu'il m'a enseigné, c'est très important. Le respect des musiciens, mais par-dessus tout, en réalité, le respect de la musique. Parce que quand on a tous le même objectif, qu'on va tous dans la même direction, tout s'accorde. C'est la même chose quand on est directeur musical d'un orchestre. Il se dégage une telle impulsion artistique de cette centaine de musiciens. Et je trouve ça merveilleux. Et pour tout groupe, quelle que soit la taille du groupe, il est nécessaire de définir les objectifs, les exigences, et déterminer la finalité de leur expression. Si toutes ces personnes y trouvent un sens, alors il peut se passer de très belles choses. Mais dès lors qu'il y a un doute, qu'on n'est pas sûr d'où on va, c'est l'anarchie qui s'installe. Ça, c'est quelque chose qu'il nous a inculqué très tôt, très intelligemment. Et c'est ce pourquoi j'ai la plus grande reconnaissance envers lui. Il prenait même les plus jeunes au sérieux. Ça, c'est très important.
0: Alors, je profite de vous avoir là pour essayer d'en savoir plus quand même sur la méthode de Jorma Panula, parce que pour nous tous, c'est une légende de la pédagogie, et il suffit de voir le nombre, effectivement, de chefs d'orchestre qui sont passés dans sa classe. Salonen, on a cité les noms, Saraste, Oramo, Wenske, Mikko Frank, vous, Tarmo Peltokoski, etc. Quelque chose qui m'intrigue, c'est qu'ils ne se ressemblent pas du tout, ces chefs-là. Ils ont tous une personnalité bien à eux. Est-ce que ce serait ça la définition du grand pédagogue, celui qui n'impose pas une manière de faire, mais qui respecte la personnalité de chaque élève?
2: I think very much because
1: tout à fait.
2: The sign of this is that
1: la preuve en est effectivement qu'on est tous extrêmement différents. Pour une raison toute simple, il ne nous disait jamais quoi faire. Il aidait chacun à affirmer sa personnalité en lui donnant les outils nécessaires. Je dirais même que c'est le grand enseignement qu'on a retiré de lui. On repartait toujours de ses cours avec une boîte à outils. Et ça pouvait être très simple. Vous êtes en répétition, vous dirigez l'orchestre, et il y a quelque chose qui ne fonctionne pas. Que faire ? Vous essayez de diriger d'une autre manière, pour que les gens en face vous comprennent. Parfois, ça ne marche pas non plus, donc vous cherchez une troisième manière. Et plus vous avez d'outils à votre disposition, plus vous trouverez des façons de communiquer. Parce que la direction d'orchestre, ce n'est rien d'autre que de la communication. Peu importe comment vous vous y prenez. Je pense à la comparaison typiquement entre Pierre Boulez et Leonard Bernstein, qu'on peut observer tous les deux avec le New York Philharmonic.
0: Mais ça marche pour les deux.
1: Oui, ils sont incroyablement différents, mais les deux étaient des communicants extraordinaire, chacun à sa manière.
0: Autre chose qui me frappe parmi les élèves de Panula, outre le fait qu'ils ont chacun leur personnalité, malgré tout, il y a des points communs et notamment une certaine sobriété. On sent que parfois, on a des chefs qui font un peu du théâtre ou du cinéma. On le verra très peu chez des élèves de Panula. Est-ce que c'est quelque chose sur quoi il insistait beaucoup dans les leçons ?
1: Panula disait toujours, si vous ne leur faites pas confiance, ils ne vous feront jamais confiance. Confiance, c'est un terme qu'il utilisait très souvent. Faites-leur confiance pour qu'ils aient confiance en vous en retour. Et il avait absolument raison. Sa manière de gagner la confiance de l'orchestre était de diriger moins, de laisser l'orchestre s'exprimer, de guider plutôt que d'imposer.

0: Vous parliez de la dimension technique et pratique de son enseignement. Moi, une chose m'a frappé, j'ai eu la chance de siéger deux fois dans un jury de concours à côté de Jorma Panula, à Besançon et à Vaasa, en Finlande. Et j'ai trouvé l'expérience extrêmement intéressante. Mais surtout, ce qui m'a frappé, c'est que les quelques jours que j'ai passés avec lui, je n'ai jamais entendu de sa bouche plus de deux phrases dans la journée. C'était son maximum. C'est quelqu'un qui parle très peu. Alors, comment on fait pour enseigner si on dit deux phrases dans la journée ?
1: Je me rappelle quand j'étais tout jeune violoncelliste au Philharmonique de Helsinki. Il y avait ce merveilleux groupe de violoncellistes qui me laissaient jouer avec eux parce qu'ils voyaient à quel point j'avais envie de devenir chef d'orchestre. Ils m'ont très gentiment aidé à leur façon en me laissant jouer dans l'orchestre. C'était très formateur. J'étais souvent assis à côté de ce merveilleux violoncelliste dont le grand ennemi dans la vie était le chef d'orchestre. Dès qu'un chef prononçait plus de 5 mots d'affilée, il posait son violoncelle et croisait les jambes. Pour montrer que ce n'était pas la peine d'en dire autant. Panula était conscient de ça. On peut perdre bien des orchestres en leur parlant trop. C'est effectivement presque toujours une perte de temps. Plus vous parlez, moins les musiciens vont vous suivre quand vous dirigez. Et je trouve ça très intéressant. Si vous observez différents chefs d'orchestre, vous verrez bien les différences d'approche. Mais le plus important, c'est le phrasé qu'il transmet par la main. Pourquoi Carlos Kleiber est autant apprécié ? Parce qu'il peut tout montrer avec les mains. On voit bien que c'était quelqu'un qui n'avait pas besoin de parler beaucoup en répétition. Ce que je souhaite encourager, moi, chez le public, chez les musiciens, chez tout le monde, c'est de ne pas juger, mais écouter avec curiosité, parce qu'il existe tant de différentes façons de faire. Tant que la cohérence et la grande maîtrise sont au rendez-vous, ça mérite le respect. Bien sûr, il faut être très critique avec tout ce qui est fait sans soin. Mais regardez les chefs d'orchestre. Il y en a beaucoup parmi les plus grands, y compris aujourd'hui, qui ne sont pas de grands techniciens. Mais est-ce que ça en fait des mauvais chefs ? Non, si le résultat est le beau.
0: Et ce qui compte, c'est le résultat, au fond.
1: Oui, et je suis très reconnaissant envers Panula, encore une fois, de cette capacité chez lui à nous fournir ses outils. Je le vois quand je regarde S.A.P. Kassalonen diriger. C'est génial, parce qu'il a toute la technique du monde, mais sa direction en elle-même n'est pas technique. Exactement. Mais s'il a besoin de montrer quelque chose clairement, il le fait. Pour moi, c'est l'essence de l'école Panula. La liberté, oui, mais le contrôle quand c'est nécessaire.

0: Quel est le rôle du geste? Parce que le vôtre, par exemple, c'est toujours difficile de qualifier un geste, mais d'abord, je dirais qu'il est élégant, souple, avec presque une forme de chorégraphie, et en même temps, il insuffle beaucoup d'énergie. Est-ce que ce sont des choses qui vous sont naturelles ou qui ont été travaillées?
1: We conductors, we don't...
2: Nous, les chefs, on ne crée pas la matière, on la façonne. On est d'une certaine manière des sculpteurs. Et par exemple, je suis très intéressé par les parfums. Mon ami Francis Kurkdjian, le grand nez de notre époque, lui dit que pour lui, le parfum, c'est de la sculpture invisible. Et c'est vrai pour beaucoup d'aspects de la musique, je pense, et plus particulièrement le métier de chef d'orchestre. Notre travail, c'est de sculpter la matière qu'est le son. On peut le réaliser d'une multitude de manières différentes, mais il faut la matière fournie par l'orchestre. Michel-Ange, lui, avait besoin des plus beaux marbres, ou en tout cas d'un marbre suffisamment sain pour sculpter librement. Ceci dit, je me demande même si les bras nous sont si utiles que ça en tant que chef. Ça tient presque plus à la manière dont on se tient devant l'orchestre. Et un jour, j'adorerais diriger une symphonie, la 8e de Bruckner par exemple, simplement par la respiration. Prendre une inspiration, et puis l'orchestre démarre. C'est un peu le scénario idéal, où il y a une profonde compréhension entre nous. Ça nous amène à l'idée du partenariat musical. Diriger un orchestre, une semaine ici, puis un autre la semaine suivante, ce que je faisais beaucoup dans ma jeunesse, c'est très excitant, oui. Mais c'est aussi effrayant, parce qu'il y a très peu de temps pour discuter de la musique. Vous faites quelques répétitions, puis le concert arrive déjà.
0: C'est frustrant.
1: Well, I found it, of course, increasingly more and more difficult because then I felt like we.
2: Ça a été de plus en plus difficile pour moi, parce que j'ai souvent eu l'impression de jouer les notes, mais pas l'œuvre. Donc l'idée d'avoir des partenaires musicaux m'a apporté une toute autre perspective sur notre travail, sur le plan humain notamment. Et quand vous travaillez avec les mêmes personnes, c'est comme quand vous faites de la musique avec des amis, de la musique de chambre. Il y a un lien différent qui se crée.

0: Qu'est-ce que ça vous a apporté d'avoir été vous-même musicien d'orchestre pour devenir chef d'orchestre?
1: D'abord, j'aime l'idée même de l'orchestre. Et j'ai adoré jouer dans un orchestre aussi. Je dirais même que ça me manque, ce sentiment d'appartenance à un groupe, un collectif, un pupitre. Jouer cette musique ensemble, c'est une merveilleuse sensation qui m'a procuré beaucoup de joie par le passé. J'ai dû jouer pendant 3-4 ans dans différents orchestres professionnels, quasiment chaque semaine. Le Philharmonique de Helsinki, l'orchestre de la radio finlandaise et un petit peu à l'opéra, toujours en Finlande. Non seulement j'ai adoré, mais ça m'a aussi beaucoup appris. En travaillant avec tous ces différents chefs, on se rend compte que ces personnalités diverses peuvent mener à des musiques très différentes. J'ai pu voir ce qui fonctionnait, ce qui ne fonctionnait pas. Je ne comprends pas d'ailleurs que ce soit à Paris, Amsterdam ou Chicago que les étudiants assistent aussi rarement à des répétitions, parce que c'est là qu'on apprend à diriger. Bien sûr, il faut apprendre la musique elle-même, c'est très important. Le contexte, c'est tout ce qui compte. Mais il faut venir écouter les répétitions dans lesquelles les chefs peuvent se tromper ou au contraire faire des choses brillantes. C'est là qu'on apprend. Et j'ai eu la chance d'assister à ce genre de répétition en tant que musicien. Je chéris ces souvenirs même. Et je me rappelle autant les moments de grâce que les moments où ça n'allait pas du tout, où je pouvais me dire « voilà ce que je ne veux pas faire » ou au contraire « voilà ce vers quoi je veux aller ».

0: Klaus Mäkelä, j'aimerais qu'on parle un peu de la Finlande, de la vie musicale finlandaise et de cette sorte de système. J'ai fait une de mes émissions au cœur de l'orchestre sur France Musique sur les orchestres finlandais. Vous avez cité les grands orchestres d'Helsinki, mais j'ai passé des enregistrements d'orchestres de Turku, Oulu, Jyväskylä, et il y a des orchestres partout. Est-ce que c'est un élément essentiel du dispositif pour encourager les jeunes musiciens comme vous très tôt à faire de l'orchestre?
1: Nous sommes très fiers d'avoir depuis longtemps autant d'orchestres professionnels en Finlande. C'est un tout petit pays, 5,5 millions d'habitants. Mais ce qui est merveilleux en tant que jeune chef, c'est que j'ai été soutenu par autant de musiciens finlandais à travers le pays. On a plus d'une vingtaine d'orchestres qui vont de l'ensemble à cordes de 12 musiciens dans une ville de 60 000 habitants

Parce que j'ai pu faire ça pendant plusieurs années. J'ai pu travailler avec tous les orchestres. J'ai fait mes premières symphonies de Beethoven, autant que de la musique contemporaine. Et je suis fier du système finlandais pour la place qu'il donne à la musique contemporaine. On adore ça. Et tous les jeunes chefs, là-bas, proposent de la musique contemporaine dans presque tous leurs programmes. C'est tout à fait normal.

0: Alors ça nous amène à la suite de votre parcours. On va à nouveau avancer parce que là, on vous a laissé jeune étudiant de violoncelle à l'Académie Sibelius, suivant en même temps la classe de direction de Jorma Panula. Vous êtes invité par de plus en plus d'orchestres. Vous trouvez frustrant à chaque fois d'avoir une semaine, quelques répétitions et vous ne les reverrez jamais. Alors, quand arrive le moment où vous avez votre orchestre à vous, dont vous êtes directeur musical ?
1: Alors, je n'ai jamais eu de plan de carrière, ça ne m'a jamais préoccupé. Et je pense même qu'il faudrait éviter ça comme la peste. Il y a eu un moment, par contre, où, à force de passer par autant d'orchestres, j'ai commencé à me sentir comme un touriste du son. J'adorais les sons de différents orchestres, par exemple. La première fois que j'ai entendu celui de Cleveland, c'était incroyable. Je n'avais jamais entendu une telle douceur des cordes, du velours. Il y avait un parfait équilibre dans l'orchestre. Que tout sonnait comme un seul musicien. Ou alors ma première fois avec l'orchestre de la radio suédoise. J'ai eu comme l'impression qu'il jouait directement ce qu'il y avait dans mon cerveau. Ils avaient une telle sensibilité qu'ils anticipaient tous mes mouvements, comme s'ils prévoyaient même ce que je pensais. C'est dans ces moments-là que je me suis dit qu'on pouvait vraiment nouer des rapports privilégiés avec certains orchestres et creuser plus profondément. Le premier orchestre qui m'a accordé sa confiance à ce point était celui de la radio suédoise. Je leur en suis très reconnaissant, ils m'ont appris beaucoup. Stockholm est une très belle ville depuis toujours. Et cet orchestre a été très chaleureux, très accueillant avec moi. J'étais jeune, j'ai dû faire un million d'erreurs. Mais nous étions très soudés et nous avons eu des concerts vraiment uniques.

0: C'est intéressant, c'est la deuxième fois que vous mentionnez que les orchestres nordiques étaient très compréhensifs, très accueillants, très indulgents avec un jeune chef comme vous, alors qu'on a plutôt l'expérience dans d'autres pays européens d'orchestres qui sont parfois un peu vexés qu'on leur envoie un jeune chef alors qu'ils pensent qu'ils mériteraient les plus grands chefs de la planète et au besoin, ils vont y mettre de la mauvaise volonté. Vous pensez que c'est un point commun de ces orchestres que vous avez connus, d'être à ce point accueillant envers les jeunes.
1: Il y a quelque chose de très beau dans l'état d'esprit des orchestres nordiques. Ils veulent voir tout le monde. Ma Finlande natale, comme les autres pays nordiques, c'est une société horizontale, très peu hiérarchisée. Et culturellement, on n'est pas fasciné par les gens prestigieux. Toute personne qui vient diriger un orchestre, donc, est reçue avec la même curiosité qu'un grand et vénérable maestro. Cette idée de traiter même les plus jeunes comme des adultes, ça m'a ouvert à beaucoup d'opportunités. Et c'est grâce à ça que j'ai eu la possibilité de lancer ma carrière professionnelle. C'était très formateur. Et puis, il y a eu Oslo, un autre orchestre qui m'a énormément marqué.
0: Et ça, c'est votre premier poste, n'est-ce pas, de directeur musical?
1: Oui, parce qu'en Suède, j'étais chef invité. Le directeur musical était Daniel Harding.
0: Jusqu'à il y a peu, hein, il a quitté la saison dernière.
1: Sans oublier Esa-Pekka Salonen, qui était là avant lui.

0: Ça fait beaucoup de similitudes de parcours entre l'orchestre de la radio suédoise et l'orchestre de Paris. Avec le Philharmonique d'Oslo, j'ai eu mon premier poste de chef permanent. Donc.
1: Vous aviez quel âge ?
0: Je suis plus sûr, je devais avoir 23 ans. J'étais jeune en tout cas. Certains diraient bien trop jeune. Mais pour moi, c'était parfait. Et j'ai l'impression que l'orchestre et moi avons vraiment grandi au contact l'un de l'autre. On a commencé avec un gros morceau, les 7 symphonies de Sibelius qu'on a toutes enregistrées. C'était au moment de la pandémie, tout était à l'arrêt, il n'y avait pas de concert. Donc jour après jour, on enregistrait dans le bunker. C'est comme ça qu'on appelait la salle des concerts. C'était une période particulière. J'ai beaucoup appris avec eux, j'ai vraiment eu l'impression de construire un orchestre. Bien sûr, ça a toujours été un excellent orchestre.
1: Il y avait eu le grand Maris Janssens comme directeur musical.
0: Maris a fait un travail incroyable avec eux. Il n'a pas été le seul. Mais c'était un orchestre en pleine évolution. Ce qui m'a permis d'étudier de près la construction d'un orchestre. Parce qu'il y a cet autre grand défi pour un chef d'orchestre. C'est une chose de faire une bonne semaine, 2 semaines à la rigueur. Mais une bonne saison entière, puis une deuxième, c'est une gageure. Et il y a des résultats qui ne s'observent pas au bout de 3 années, mais plutôt 5 ou 6. En tout cas, un processus très intéressant, et je suis fier de ce que nous avons accompli. Puis, il y a eu l'Orchestre de Paris, encore un autre chemin qui s'est ouvert.

0: Avec le Philharmonique d'Oslo, le premier dont il ait été directeur musical, c'était la fin de la deuxième symphonie de Sibelius. Pour conclure ce deuxième épisode, des grands entretiens de Klaus Mäkelä, une émission proposée par Christian Merlin, réalisée par Marie Groux et traduite par Damien Jacobé.
1: C'était les grands entretiens. Tout de suite, retrouvons Création mondiale d'Anne Montaron. Bonne soirée à l'écoute de France Musique.
2: Thoracic Moto, c'est le titre de la suite de miniatures imaginée par le compositeur Alexandre Singier pour notre feuilleton contemporain. Au commencement de l'aventure, il y a eu d'abord la rencontre au Conservatoire supérieur de musique et de danse de Lyon avec le trio Bloc, saxophone, trombone et viol de gambe, un trio doté d'une identité sonore particulière, un son lourd et radical, ancré dans l'esthétique noise grâce à tout un jeu de pédales et de larcènes. Je vous mets d'ailleurs au défi de reconnaître les instruments joués par Ayumi Inokawa, Rose Dehors et Pauline Kiama, d'autant que le compositeur sème le trouble en ajoutant au jeu instrumental des sons fixés enregistrés au préalable. Aujourd'hui mardi, deuxième volet de Thoracic Moto.
3: Le deuxième, là, pour le coup, c'est une partie beaucoup plus rythmique et c'est peut-être la seule qui s'approche encore du monde acoustique, puisqu'on entend encore des sons, donc c'est souvent le son de la viole de gambe. J'ai beaucoup travaillé justement sur des séquences rythmiques et des séquences de feedback. En fait, ce qu'on entend beaucoup, c'est du feedback de la viole et c'est vraiment un travail de feedback rythmique autour de son jeu en pids, qui est un jeu en plus avec des effets de transformation de cordes.

0: Thoracic Motto, la suite de miniatures de Alexandre Singier, vient de dérouler son deuxième fragment dans la version du trio Bloch, qui associe un saxophone basse, un trombone et une viole de gambe, instruments tous amplifiés. L'amplification, justement, et la masse sonore sont la signature du trio Bloch, comme le sont aussi les sonorités graves. Ayami.
1: Je suis fan de l'instrument grave, je suis saxophoniste. Mais je jouais beaucoup de grave, donc j'avais un rêve de créer un groupe de l'instrument grave.
0: Mais tu joues que du saxophone basse ?
1: Non, je joue...
0: tous les saxophones ?
1: Oui, tous les saxophones comme tous les saxophonistes, mais je suis spécialiste l'instrument grave et je me sens mieux avec le grave.
0: La viole de Pauline cultive aussi les graves.
2: Alors la viole de gambe, c'est comme le saxophone, c'est une grande famille.
0: Ouais.
2: Et du coup, ce qui est génial quand on est violiste, c'est qu'on peut jouer... du par-dessus, du dessus, qui sont des instruments super aigus, de la tessiture d'un violon. En fait, j'aime bien dire que c'est comme si on pouvait jouer tous les instruments du quatuor,
0: ouais,
2: plus la contrebasse, parce qu'il y a le violon, ouais, qui est la contrebasse de viol, et j'en joue pas souvent, malheureusement, mais j'adore cet instrument.
0: Et aujourd'hui, c'était une basse de viol que tu avais ?
2: Oui, aujourd'hui, c'était une basse de viol, mais après, comme vous avez pu l'entendre, ouais, avec les effets... on fait des merveilles,
0: ouais,
2: et on peut descendre dans les abysses.
3: De 12, 13, 14, je ne sais pas si j'étais sur place.
0: Troisième pièce du puzzle, troisième volet de cette suite tellurique de Alexandre Singier, demain. Vous écoutez France Musique, il est 22h30, l'heure de retrouver Françoise Monteil pour les trésors de France Musique. Bonsoir Françoise.
4: Bonsoir Anne, à demain.
0: À demain.
5: 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Bienvenue à tous au programme aujourd'hui, le second volet de l'émission d'Olivier Bernager, La Bonne Heure, qui recevait à son micro le metteur en scène et directeur d'opéra Louis Herlot. Cet entretien a été enregistré en juillet 1990 au festival d'Aix-en-Provence que Louis Herlot dirigeait depuis 1982. Hier, Louis Herlot nous racontait la naissance de sa passion pour le théâtre et l'opéra, et aujourd'hui, il se souvient de ses premières mises en scène et de quelques anecdotes savoureuses. Avant de retrouver Louis Herlot, je vous propose d'écouter l'ouverture de La Flûte enchantée de Mozart, qui fut le tout premier opéra mis en scène par Louis Herlot.

0: Louis Herlot.
1: La première mise en scène que j'ai faite ou que j'ai, sur laquelle j'ai vraiment travaillé, c'est encore un Mozart. C'était La Flûte enchantée. Et là, j'ai eu un tout petit peu de temps. Puis ensuite, tout de suite après La Flûte enchantée, Les Troyens. Puisque je fus quand même l'un des premiers à faire Les Troyens à Lyon, enfin en France. Mais c'est les contes d'Hoffmann et Les Troyens qui m'ont peut-être décidé à choisir et m'engager dans cette profession.
2: Qu'est-ce que vous vouliez faire ressortir des contes d'Hoffmann?
1: Les contes d'Hoffmann, Ackermann, toujours une espèce de guide comme ça, de conscience, m'a beaucoup aidé parce que il me disait, Louis, c'est un opéra tellement original, tellement avec une incohérence ou un manque d'homogénéité, pas voulu, mais qui existe, ne cherchez jamais à vouloir l'expliquer de A à Z. Soyez à la hauteur de l'improvisation ou des sautes d'humeur d'Offenbach et des climats différents. Et c'est vrai que je me suis toujours attardé à ne pas donner toujours une suite logique à l'explication de ces quatre personnages, mais que l'on retrouvait des personnages du premier tableau d'Olympia, on pouvait comme ça les revoir assistant au troisième ou au deuxième, etc. Et puis la légèreté de l'ouvrage aussi, et puis j'ai fait ça avec quand même Raoul Jobin, à l'époque le ténor, avec Régine Crespin dans Juliette, Maddy Mesplé dans la poupée dans Olympia, vraiment des grands, voilà.

J'ai eu, par exemple, j'ai eu la chance de mettre le rôle de Leporello en scène pour la première fois à Gabriel Baquet. Baquet, Don Giovanni, a vu tous les Leporello tirer la couverture à eux pendant toutes les représentations où il faisait, où il chantait Don Giovanni, y compris à Aix-en-Provence. Il a chanté Xayo, avait fait une espèce de recueil de tous les bons moments de ces Leporello et est venu à la répétition en me proposant des choses. Je l'ai laissé faire 2 jours et notre ami Baquier, qui a l'œil, m'a regardé, s'est arrêté brusquement au milieu de l'air du catalogue et elle m'a dit, avec son parler que l'on connaît, « Mais dis-moi, mais qu'est-ce que tu as à faire la gueule comme ça? Ça te plaît pas ?» Et à partir de là, c'est vrai qu'on a eu une explication. Nous nous sommes attrapés et je lui dis « Tu me fais tous les trucs et tu as ramassé toutes les ficelles de tous les Leporello. » Et il me dit « Bah alors, montre-moi ce que tu veux faire et dis-moi ce que tu veux faire. » Et je lui ai dit « Je voudrais justement que tu ne fasses surtout pas tout ça. » Et voilà comme il m'a écouté un moment, il est parti vexé, il est revenu le lendemain. Sa conception était totalement différente et je crois que c'est un grand Leporello puisque j'ai eu l'occasion de le montrer la première fois à Paris avec Raimondi dans une mise en scène que j'ai pu faire à l'Opéra de Paris. Et on a vu un Leporello sensible, en appétit lui aussi de la grandeur, du rayonnement, du mystère que transportait Don Giovanni, d'un grand amour, et bref, d'une sensibilité. Et l'air du catalogue le chantait enfin, avec une émotion, une admiration, et non seulement au premier degré pour exciter ou la colère et la méchanceté par rapport à Elvire. Mais disant Elvire, nous l'aimons parce que c'est un grand homme, il a pu s'en offrir 1000 traits de femmes, et c'est une admiration que vous, Elvire, vous avez, et moi aussi. Et donc il le faisait avec amour, avec toutes les nuances qui sont sur la partition. Ça c'est aussi un héritage. Et je reviens à Otto Ackermann, qui m'a dit, Louis, regardez les nuances sur la partition, l'air de Leporello. C'est un air d'amour qu'il dédie à Don Giovanni. Et c'est juste une expression qui vous aide.

0: Air du catalogue de Don Giovanni de Mozart par Gabriel Baquier. Vous évoquiez tout à l'heure les Troyens de Berlioz, Werlo. Alors,
1: pour la première fois, John Vickers chantait Aîné des Troyens. Je mettais en scène, j'avais prévu du temps de répétition et pendant plus d'un mois et demi, nous répétons avec Régine Crespin qui chantait Didon. Et combien de fois nous avons passé du temps sur ce duo, ce fameux duo entre Didon aîné, nuit d'ivresse et d'extase infinie. Un duo sublime. Et là, la qualité des interprètes, le souci de se faire plaisir faisait que nous avions, je pense, réalisé là un moment de plénitude où ces deux amants et ces deux en même temps héros chargés de destin avaient dans leur déplacement, dans leur mise en scène, dans leur regard qu'ils avaient l'un par rapport à l'autre, on était, je pense, arrivé à un grand moment d'émotion. Et nous répétons, la générale se passe merveilleusement bien, tout le monde bouleversé par une vraie nuit d'ivresse. Régine, dans une forme extraordinaire, donnant une intelligence et une vie et une profondeur à Vickers qui en était bouleversé, et les deux acteurs se confondent avec les deux héros de l'histoire. Arrive la première. J'étais en coulisses, metteur en scène, je ne peux pas rester après. Et je ferme les yeux en disant, maintenant, moment sublime, le grand moment de ces Troyens. Je ferme les yeux et j'entends l'introduction de l'orchestre Nuit d'ivresse. Et commence ce duo. Les yeux fermés toujours, je pense, après deux mesures, tiens, il se passe quelque chose. Nous ne sommes pas dans un état de grâce comme nous l'étions aux répétitions à la générale. J'insiste un peu en disant c'est mon émotion, c'est mon trac d'une première. Mais non, ça ne venait pas. J'ouvre les yeux, je regarde par le portant et je vois dans un éclairage que j'avais réalisé, que je trouvais très beau, qu'est-ce que je vois ? Une mouche, une grosse mouche, qui allait, mais alternativement et en musique, du nez de Vickers au nez de Régine Crespin. Et elle n'avait pas d'autre terrain d'atterrissage que ces deux appendices. Et Régine, en train d'essayer de souffler profil au public pour faire sortir cette mouche, qui immanquablement décollait et allait où ? Sur le nez de Vickers. Et ça a duré tout un couplet de nuit d'ivresse. C'est des moments extraordinaires, car personne de la salle a dû se rendre compte de ça, mais c'est vrai qu'il n'y a pas eu l'état de grâce. Et c'est des anecdotes. Ils étaient, mais pliés en deux de rire à la fin de la scène, et vraiment, on a parlé de ça très longtemps.

0: John Vickers, c'est Joséphine Vézée dans l'air Nuit d'ivresse et d'extase infinie, extrait des Troyens d'Hector Berlioz dans l'enregistrement de Sir Colin Davis. Alors maintenant, pour terminer cette émission, un souvenir sur l'amour des Trois Oranges, votre dernier spectacle, ou pratiquement le dernier spectacle de Louis Herlaut.
1: Les souvenirs sont merveilleux parce que nous n'avions dans cet ouvrage, qui est un ouvrage à part, c'est la Commedia dell'arte, c'est Meyerhold, et je ne veux pas en reparler, m'étendre là-dessus, c'est en même temps la comédie musicale américaine, c'est dans un système, et je crois que le système, on pourrait dire, de Prokofiev, c'est de ne pas en avoir, c'est décousu, et en même temps, on suit ça merveilleusement bien, c'est une partition qui est riche, un sujet qui a vraiment, vraiment des apparences, des ressemblances avec tout à fait de la flûte enchantée. On y trouve le Zarastro, on y trouve la Reine de la Nuit, on y trouve le Prince Tamino, on y trouve, etc. Et là, ce travail de comédien avec des moyens scéniques que nous avions voulu tellement restreints fait que c'était un très, très

qui était tout de même intéressant et qui pouvait faire partie du répertoire du XXe siècle de l'opéra et qui restera, je l'espère, une date dans l'histoire du Festival d'Aix-en-Provence.

0: Un extrait de L'amour des trois oranges, l'opéra de Serge Prokofiev, interprété par l'orchestre et les chœurs de l'Opéra de Lyon, sous la direction de Kent Nagano. Ainsi se referment nos trésors d'archives qui accueillaient le metteur en scène et directeur d'opéra Louis Herlot. Cette archive de 1990 est à retrouver en podcast sur le site radiofrance.fr et via l'application Radio France. Merci à Emmanuel Benito qui était à la réalisation, ainsi qu'aux documentalistes de l'INA pour leur collaboration.
1: C'était les trésors de France Musique par Françoise Monteil. Bienvenue dans les nuits de France Musique, tout de suite les essentiels de François-Xavier Chemchak.
2: Bonjour et bienvenue, voici les essentiels de la chef d'orchestre et chanteuse Nathalie Stutzmann, second épisode de ce parcours d'une discographie largement dominée par le chant avec une carrière vocale commencée dans les années 80 comme nous l'évoquions hier. Aujourd'hui nous écouterons Nathalie Stutzmann chanter au 21e siècle entre mélodie, lieder, opéra et autres cantates. Mais voici tout d'abord la chef d'orchestre Nathalie Stutzmann, sa carrière baguette en main avait commencé grâce à Seiji Ozawa qui lui avait mis le pied à l'étrier au Japon. Ensuite elle avait reçu l'enseignement de Jorma Panula, le maestro des maestros, fameux faiseur de chefs internationaux en Finlande, recevant également le soutien de Simon Rattle. Elle avait même jadis côtoyé Herbert von Karajan. En 2017, Nathalie Stutzmann devenait chef principale, invitée de l'orchestre symphonique de la radio-télé irlandaise à Dublin, puis de l'orchestre symphonique de Kristiansand en Norvège, invitée par l'orchestre de Philadelphie, invitée au Metropolitan Opera de New York. Elle dirigera cet été Rienzi de Wagner au Festival de Bayreuth, qu'on entendra sur France Musique le 2 août prochain. Elle sera patronne bientôt de l'Orchestre Philharmonique de Monte Carlo, dirigeant aussi Werther à l'Opéra de Paris en février 2027 avec Benjamin Bernheim, j'ai bien dit Benjamin Bernheim. Et depuis 2022, Nathalie Stutzmann est Music Director du ASO, Atlanta Symphony Orchestra, une européenne dans le Nouveau Monde. Ça valait bien une 9e symphonie de Dvorak.

Ma discographie compte plus de 80 albums où je figure soit comme chanteuse et chef. Mais c'est la première fois que je me retrouve dans le rôle de chef symphonique. Et je me réjouis d'ouvrir ce nouveau chapitre dans ma vie d'artiste. Me voilà donc comme chef symphonique au début d'une deuxième carrière discographique, écrivait Nathalie Stutzmann, qu'on entendait ici diriger l'Orchestre symphonique d'Atlanta dans la Symphonie du Nouveau Monde de Dvorak en 1984. La contralto, Nathalie Stutzmann enregistrait son tout premier disque que nous écoutions hier chez Erato. Et bien aujourd'hui, la chef est encore sous le label Erato, elle qui dirigeait donc cet orchestre dans le scherzo de cette partition. Et courant juillet paraîtra un autre enregistrement de cet orchestre et de sa directrice musicale, avec la quatrième de Bruckner, dont nous écouterons un extrait en avant-première à l'issue de cette seconde émission sur la musicienne, qu'on écoutera aujourd'hui surtout dans des enregistrements du 21e siècle, adoptant comme hier une approche chronologique. Nous voici donc en 2001, au tout début de ce 21e siècle, sous la direction de Sylvain Cambrelin, l'orchestre symphonique de la radio bavaroise interprète « Voiceless Voice in Hiroshima », voix sans voix, mais avec la voix de Nathalie Stutzmann, sur une musique de Toshio Osokawa, qui est née à Hiroshima 10 ans après la bombe.

signes du printemps. Tel est le titre de ce mouvement d'une partition du compositeur Toshio Osokawa sur un poème de Matsuo Basho chanté à Munich en 2001 par Nathalie Stutzmann avec le chœur et l'orchestre philharmonique de la radio bavaroise dirigé par Sylvain Cambrelin. C'était sur France Musique Voiceless Voice in Hiroshima, composé en 1989 et repris en 2001 par le compositeur.

Elle avait la voix d'un ange, Nathalie Stutzmann. En tout cas, elle chantait le rôle d'un ange dans cet extrait de l'oratorio Elias de Félix Mendelssohn, avec ici en 2002 l'orchestre du Gewandhaus de Leipzig, dirigé par Herbert Blomstedt. Encore un grand chef ajouté à son tableau de chasse, entre guillemets, ces chefs qu'elle a longuement côtoyés et qu'elle a pu longuement observer et même étudier pour sa propre carrière de chef d'orchestre. Des chefs croisés de temps en temps, et puis également des partenaires très réguliers comme la pianiste Inger Söllergren, que Stutzmann retrouvée en 2003 à Berlin pour une partition qui est au cœur de son répertoire, Le Voyage d'hiver de Franz Schubert.

Der Lindenbaum, le tilleul dans l'écorce duquel on grave le prénom de l'être aimé. Nathalie Schutzmann et Inger Sødergren dans un extrait de leur intégrale du Voyage d'hiver que Franz Schubert avait composé sur des poèmes de Wilhelm Müller. La voix d'alto, c'est comme un vin de Bordeaux qui est meilleur 20 ans après, disait Nathalie Schutzmann dans de grands entretiens accordés en 2017 sur France Musique à Judith Chen, entretien que je vous recommande, également celui qu'elle a accordé à Gabriel Olivier Aguillon très récemment dans les matinales de France Musique, entretien dans lequel elle évoque notamment le soutien déterminant de Sir Simon Rattle dans l'évolution de sa carrière de chef d'orchestre. D'ailleurs, ces deux-là ont eu l'occasion de travailler ensemble plusieurs fois, par exemple autour de L'enfant et les sortilèges de Maurice Ravel, sur un texte de Colette qui met en scène un enfant turbulent, vilain, voire méchant, avec les animaux et les objets qui l'entourent, et qui bientôt se révolte contre lui dans une série de sortilèges. Magdalena Kojena chante l'enfant, Nathalie Schutzmann, c'est la maman.

0: espiègle le contrebasson. Nathalie Stutzmann et Magdalena Kojena dans L'Enfant et les Sortilèges de Ravel et Colette avec l'Orchestre Philharmonique de Berlin, dirigé par Simon Rattle. C'était en 2008.
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0: 2008, cette année-là, Nathalie Stutzmann faisait ses débuts officiels de chef d'orchestre grâce à Seiji Ozawa qui l'invitait à conduire au Japon l'orchestre de chambre Mito, M-I-T-O. Et l'année suivante, 2009, la chanteuse fonde un ensemble instrumental qu'elle baptise Orfeo 55 avec instruments d'époque ou copies d'époque dans une démarche qu'on appelle désormais historiquement informée. On parlait jadis de baroqueux, mais l'ensemble jouait également sur instruments modernes pour plus de souplesse. Leur premier disque paraît chez Deutsche Grammophon, avec notamment cette ouverture de l'Olympiade de Vivaldi.

Nathalie Stutzmann a chanté avec les musiciens du Louvre, de Marc Minkowski, avec les arts florissants de William Christie, The Hanover Band de Roy Goodman, l'ensemble Matthäus de Jean-Christophe Spinozzi ou les solistes baroques anglais et John Eliot Gardiner. Et bien depuis 2009, c'était son propre ensemble Orfeo 55 qui l'accompagnait, formant par exemple cette partition jouant donc cette ouverture de l'Olympiade de Vivaldi et formant également ce subtil écrin dans un extrait de l'Athénaïde du même compositeur, extrait de l'album Prima Donna, un ensemble avec lequel elle rendait hommage également à Jean-Sébastien Bach en 2012.

Erbarme dich, Seigneur, prends pitié, un fameux extrait de la Passion selon saint Matthieu de Jean-Sébastien Bach par Nathalie Schutzmann et l'ensemble Orfeo 55 en 2012. Donc un air poignant qu'elle avait déjà enregistré en 99 avec Seiji Ozawa et l'orchestre Saito Kinen dans l'intégrale de cette Passion de Bach. Nathalie Schutzmann en solo, mais aussi invitant d'autres artistes comme par exemple Philippe Jarouski en 2014 pour le disque Heroes from the Shadows, Héros de l'ombre. Voici sur France Musique un extrait de l'opéra Giulio Cesare in Egitto de Georg Friedrich Händel, un duo plein de tendresse, alors non pas entre Jules César et Cléopâtre, mais entre Sextus, fils de Pompée, et sa mère Cornelia, veuve de Pompée. En 1724, lors de la création de cette partition à Londres, Cornelia a été chantée par la contralto Anastasia Robinson et son fils Sesto, en latin Sextus, par Margherita Durastanti, travestie en homme. Pensant faire plaisir à Jules César, l'Égyptien Ptolémée lui apporte la tête de son ennemi Pompée. César est horrifié par ses pratiques barbares. Épouse et fils de Pompée se lamentent en ces termes. « Je suis né pour pleurer, je suis né pour soupirer et je pleurerai à jamais mon doux réconfort. »

Un extrait de l'opéra Jules César en Égypte de Georg Friedrich Händel par Orfeo 55, dirigé par Nathalie Stutzmann, qui chantait le rôle de Cornélie, aux côtés de son fils Sextus, alias Philippe Jarouski. Et sur France Musique, toujours avec cet ensemble et sa chef réunie en 2016 en la chapelle de la Trinité à Lyon, voici le oboïste Shai Kribus dans un concerto d'Alessandro Marcello.

0: Sur France Musique, vous venez d'entendre deux extraits du disque Quella Fiamma, Aria Antiche, publié chez Arato en 2017, après un concerto pour hautbois d'Alessandro Marcello, joué par Shai Kribus. Nous écoutions Nathalie Stutzmann dans le célèbre Piangero, chanté par Cléopâtre dans Jules César de Handel, avec l'ensemble Orfeo 55 qu'elle dirigeait. 2017, c'est l'année où Nathalie Stutzmann reçoit son premier mandat international de chef à la tête de l'Orchestre Symphonique de la radio-télévision irlandaise à Dublin. L'année suivante, nouvelle nomination à l'Orchestre symphonique de Kristiansand en Norvège.
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0: Mais l'aventure Orfeo 55 s'arrête en 2019 et viendront des États-Unis plusieurs magnifiques propositions. Invitation à diriger l'orchestre de Philadelphie, à diriger le Metropolitan Opera de New York et surtout en 2021, on lui confie les rênes de l'orchestre symphonique d'Atlanta qu'on entendait au tout début de cette émission dans la Symphonie du Nouveau Monde de Dvorak. Nous y reviendrons un peu plus tard. 2021, c'est l'année de l'enregistrement de 5 concertos de Beethoven par le pianiste Haochen Zhang pour la maison de disques BIS. On a fait appel à l'un des meilleurs orchestres au monde, l'Orchestre de Philadelphie, qui a compté comme directeurs musicaux Léopold Stokowski, Eugène Ormandy, Riccardo Muti, Wolfgang Zawalisch, Christophe Eschenbach, Charles Dutoit, et puis, depuis 2012, Yann Nézet-Séguin. Pour cette intégrale Beethoven, du pianiste Haochen Zhang, on a donc fait appel à la maestra Stutzmann.

C'est le final du concerto numéro 2 de Beethoven qu'on entendait là sur France Musique, joué ainsi par Hao Chen Zhang, enfant de Shanghai, avec l'orchestre de Philadelphie dirigé par Nathalie Stutzmann. En 2019, faute de financement suffisant, je le disais, l'ensemble Orfeo 55 doit cesser ses activités après 10 années d'existence. Et cette année-là, sa fondatrice, Nathalie Stutzmann, enregistre son dernier disque avec lui, tout simplement intitulé Contralto, avec dans ce disque plusieurs inédits, comme cette délicieuse Griselda de Giovanni Bononcini.

Jonas Nordberg au théorbe, Anne Camillo au violon dans ce superbe Caro Addio, au deuxième acte de la Griselda de Giovanni Bononcini, enregistrement inédit. C'est le dernier enregistrement, la dernière parution discographique de la chanteuse Nathalie Stutzmann qui en 2019 dirigeait donc pour la dernière fois son ensemble Orfeo 55 dont l'existence s'arrêtait alors. Car désormais, c'est son destin de chef d'orchestre qui est au cœur de sa vie. En témoigne ce disque Bruckner qui sortira cet été chez Warner avec l'Orchestre Symphonique d'Atlanta dont elle est directrice musicale. Voilà un ensemble fondé en 1945 en Géorgie, aux États-Unis, et qui a l'habitude des mandats de longue durée. D'abord, il y eut à partir de 1945 Henry Sopkin pour 21 ans, puis Robert Shaw pendant 22 ans, Yoel Levy pendant 12 ans, Robert Spano pendant 20 ans. Le mandat de Nathalie Stutzmann est prévu jusqu'en 2029, peut-être au-delà, allez savoir. Voici le scherzo de la 4e symphonie, la symphonie romantique de Bruckner, qui existe dans plusieurs versions. Nathalie Stutzmann a choisi la version de 1880, celle qui fut créée l'année suivante sous la direction de Hans Richter.

0: Le scherzo de la 4e symphonie d'Anton Bruckner par l'Orchestre symphonique d'Atlanta, dirigé par Nathalie Stutzmann, en attendant les prochaines gravures de la directrice de l'Orchestre philharmonique de Monte-Carlo.
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3: Bonsoir à tous, bonsoir à toutes. Aujourd'hui, justement, une question pour méditer. Ça veut dire quoi être libre ? Ça veut dire quoi se sentir libre ?

Oui, bien sûr, c'est Nina Simone. Nina Simone en 1967 dans ce « I wish I knew how it will feel to be free » qui sera l'un de ses nombreux succès. J'aimerais savoir ce que ça fait de se sentir libre. C'est bien sûr ce thème, un morceau très engagé qui va devenir dans les années 60 un des hymnes, un des morceaux symboles de la lutte pour les droits civiques. Ce morceau, c'est une composition du pianiste Billy Taylor qu'il écrit un petit peu plus tôt dans la décennie, en 63, qui publie d'ailleurs ce morceau en version instrumentale. Les paroles si décisives seront ajoutées après par Dick Dallas. Billy Taylor, il a une longue et passionnante carrière, une figure très engagée, Billy Taylor, qui a fait beaucoup pour le jazz, pour la représentation du jazz dans les médias. Par exemple, à la fin des années 50, il monte la première émission de jazz à la télé américaine, à la NBC. Dans les années 60, il anime des émissions de jazz à la radio à New York et il monte à cette même période une série de concerts gratuits, des concerts de jazz évidemment, qui sont donnés dans les quartiers populaires pour que le plus grand nombre connaisse cette musique, y accède de manière gratuite, découvre des musiciens. En plus de toutes ces actions militantes engagées, c'était aussi un pianiste accompli qui démarre avec Dizzy Gillespie et Ben Webster, qui a aussi une petite période parisienne à la fin des années 50, à la fin des années 40. Il va enregistrer avec Don Byas, puis ensuite il retourne à New York et il monte ses propres affaires, son propre trio. On va l'entendre avec ce trio en 58. Earl May est à la basse, Ed Thigpen à la batterie, et c'est encore une de ses compositions qui est à l'honneur, Tito Rowe.

Et puisqu'on est libre ce soir et que de manière générale, on est plutôt quand même assez libre dans cette émission, eh bien j'ai le plaisir de vous annoncer qu'on est parti du côté de l'Australie avec le trompettiste Nick Garbett qui a monté son quintet qui sortait avec sa formation cet album Lontano en 2020 avec notamment Peter Farrar au saxophone. Nick Garbett, il est très actif, il fait partie aussi d'un groupe de reggae en Australie qui s'appelle The Strides et il appartient aussi au groupe The Vampires. C'est un groupe de vampires, d'ailleurs il y a un S à la fin et plusieurs vampires. C'est un groupe qui existe depuis longtemps en Australie, un groupe qui s'est monté au milieu des années 2000 par notre Nick avec son complice Jeremy Rose, saxophoniste et clarinettiste. Alors pour présenter l'album, il raconte que tous les deux, Jeremy et Nick, dans leur jeunesse, ils étaient des surfeurs et il y a cette jolie métaphore entre le surf et la musique, se sentir à l'aise, attentif, assis sur la houle d'une force naturelle immense et magnifique, je cite le communiqué de presse, jusqu'à ce que la vague arrive. Bon, vous souscrivez ou pas à cette comparaison. N'empêche qu'on va les entendre, The Vampires. On va les entendre en 2023, donc plutôt récemment. Ils sortaient cette année-là leur 7e disque ensemble, Night Jar, avec à l'intérieur un invité, Chris Abrahams, qu'on entend au clavier dans ce morceau qui s'appelle Can Shatter.

Bien sûr, les fans de Curtis Mayfield ont reconnu ce thème, ce Give Me Your Love, Love Song, une relecture signée Lamb Shop, un groupe qui commence au début des années 90, qui existe depuis longtemps. On les écoutait là en 98 dans cet album qui s'appelle What Another Man Spills. Et c'est un groupe qui revendique, même si ça ne s'entend pas vraiment, vraiment dans ce morceau, qui revendique de profondes influences country. Country un peu alternative, revisité, moderne, un peu rock, un peu pop. Ils ont un lien très fort avec la ville de Nashville et un lien tout de même assez particulier. Ils ont déclaré une fois dans une interview qu'ils étaient « the most fucked up country band in Nashville », le groupe de country le plus taré, je vais rester poli, de Nashville. Moi, je vous propose de retrouver une autre grande figure de Nashville, un guitariste incontournable qui va influencer aussi bien la country que le jazz. C'est Chet Atkins à présent. Chet Atkins qui commence dans les années 40, qui en réalité a un style qui s'inspire de tout, qui va partout, qui va du côté du blues, du côté du jazz, un peu du côté du rock, le tout début du rock, et évidemment donc du côté du swing. Écoutez le Chet Atkins en 64 dans ce morceau « It don't mean a thing if it ain't got that swing ». Tiens, on dirait un standard de jazz.

C'était Chris Thiele, le mandoliniste et chanteur américain en duo avec le pianiste Brad Meldo, qu'on entend là au micro dans les dernières secondes de ce Scarlet Town, extrait de ce disque lunaire, extraordinaire, qu'ils avaient enregistré tous les deux en 2017 chez Nonesuch. Il n'y a pas d'autre collaboration enregistrée des deux camarades, et si jamais Brad Meldo nous écoute, on lui supplie de créer une suite à ce projet qui a été finalement très éphémère, qui a peu tourné. Ce morceau, ce Scarlet Town, c'est un morceau signé par David Rawlings et Gillian Welch, un duo de musiciens, musiciennes, compositeurs, compositrices folk qui gagnait un Grammy en 2021. C'est un morceau qui a été chanté aussi par Bob Dylan et qui a été aussi évidemment chanté par sa créatrice Gillian Welch. Gillian, on l'a retrouvée aussi au début des années 2000 dans la BO, la bande originale du film Oh Brother Where Art Thou des frères Cohen. On l'écoute aux côtés de Emmylou Harris et Alison Krauss dans ce Didn't Leave Nobody But the Baby.

C'était les Parisiens de Limousine en 2014 dans cet album Siam Roads, inspiré par de nombreux voyages en Thaïlande. Laurent Barden, David Aknin, Maxime Delpierre et Frédéric Soulard. Et ben pour finir, on va se laisser porter par un autre souffle, le souffle de la flûte de James Moody, qui est autant saxophoniste que flûtiste. James Moody, il commence sa carrière en Europe dans les années 40 et puis il s'installe, il rentre aux États-Unis au début des années 50. On va le retrouver dans la deuxième partie de sa carrière en 78, dans une petite formule électrifiée, un morceau qui s'appelle « You Follow Me ».

0: Le saxophoniste et flûtiste, bien sûr, James Moody, dans ce You Follow Me, morceau enregistré à la fin des années 70, avec à ses côtés Mark Gray au clavier, il y a Herb Bushler à la basse et des guitares, notamment Roland Prince, dans ce morceau que vous retrouverez dans l'album Beyond This World. De toute façon, pas de panique, toutes les références de notre programmation musicale sont soigneusement consignées chaque soir sur la page Banzai, sur le site de France Musique ou l'application Radio France. Merci à Emmanuel Lacasse pour ce travail. Merci aussi à Anthony Maillet-Desantis et Gérard Chan pour cette émission. Je vous souhaite une bonne soirée sur France Musique.
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